0: Dans 5, 4,
1: Attends,
0: 3,
1: des micros, on peut parler de cheveux de
0: 2,
1: Rico maintenant.
0: 1.
1: On peut parler de cheveux de
0: Là, je
1: Rico.
0: sens là, avec sa coupe de cheveux là.
1: Ouais, on peut en parler.
0: Riz, c'est ça?
1: Ouais.
0: Riz.
1: Ça, Richard
0: Richard,
1: Angulina.
0: Richard,
1: Richard!
0: Richou! 1, 2, 3!

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Il suffit en plus de ça que notre postérieur s'élargisse ou que nos rides rayent le dessin d'un visage d'enfant lisse et plein pour ne plus rentrer dans cette apostrophe. Et là, qu'est-ce qui nous attend? J'entends les femmes plus âgées parler d'invisibilité, se faire sortir du jeu, l'indifférence mise sur le côté, sur le bord. Peut-être qu'au moins, quand on n'est plus, on n'hérite pas d'une place contrainte. Pourrions-nous être vus comme le mouvement? Ce changement constant qui nous rend vivantes. Nous avons la capacité de remise en question pour cela, mais sans l'accès à cette posture, votre regard en fait une liste d'adjectifs simplistes et souvent violents. Trop fragile, sensible, hystérique, lunatique, folle. Et c'est là que nos possibles remises en question se retournent contre nous. Nous voit la femme se méprisant pour tout ce que l'on nous a dit d'être, persuadée que quelque chose cloche en nous. Et on touche à la plus grosse des violences, notre propre mésestime. Je crois que personne n'imagine le mal qu'une de ces femmes dites fragiles est capable de s'infliger, de porter, de supporter, persuadée de ne rien mériter d'autre. Nous sommes encore plus doués seuls pour nous détruire une fois le mal-être physique et ou psychique installé. Regardons-nous, écoutons-nous, s'il vous plaît, aidons-nous. C'est possible, certains le font déjà. Merci à eux.

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0: pour un événement indépendant de notre volonté, votre matinale n'aura pas lieu ce matin. Mais on vous propose à la place la rediffusion de l'interview d'un des acteurs de la vie locale. Merci de votre compréhension. Et bonne écoute sur les ondes d'Oxygène FM. Aujourd'hui, on reçoit donc les invités du jour dans notre studio et on va parler mobilité douce, autonomie avec les ateliers Cyclopathe, une association située à Pamiers qui remet le vélo et la marche au cœur du quotidien et qui prépare l'ouverture d'un atelier d'auto-réparation. On va en parler. Justement, nous sommes avec Jean-Luc Pavio et Vincent Passera. Bonjour à tous les deux, merci d'être avec nous.
1: Bonjour.
2: Bonjour.
0: Pour commencer, est-ce que vous pouvez nous présenter les ateliers Cyclopathe? C'est une association qui est née en 2020.
2: Oui, c'est une association dont la raison d'être, c'est la promotion du vélo au quotidien. Alors le quotidien, c'est aller au travail, à l'école, aux courses, au sport, pour les activités culturelles. Et au départ, notre rôle était surtout militant, c'est-à-dire rencontrer les politiques, les services techniques pour améliorer l'usage du vélo quotidien dans la cité.
0: Et alors, comment elle est née cette envie au départ? Vous êtes vous-même avec les membres fondateurs, on va dire cyclistes, c'est comme ça que vous avez eu envie de mettre en avant, valoriser les mobilités douces?
2: Oui, en fait, c'est né il y a un syndicat. Le syndicat de la vallée de l'Ariège, le SCOT, et qui a créé un plan vélo. Et il a consulté les non-politiques, enfin les citoyens. On a été sélectionnés, je ne sais pas trop comment. Et lors d'une réunion, à la fin de la réunion, on s'est demandé, tiens, est-ce qu'on ne pourrait pas, pendant qu'on y est, créer une association?
0: Et donc c'est de cette envie qu'est né l'atelier Cyclopathe. Aujourd'hui, vous menez différentes actions sur le territoire, vous en avez un petit peu parlé, qui est à l'origine une association un petit peu militante, des lettres ouvertes, valorisation des mobilités douces, démarches auprès des élus et des services techniques des collectivités. Est-ce que vous pourriez nous expliquer un petit peu tout ce que vous faites?
2: Alors, aujourd'hui, notre association, elle a trois axes. Hein, donc, le côté militant, donc je l'ai dit, la rencontre des politiques, des services techniques, et puis faire un peu de la publicité. Alors, on profite soit de la Semaine européenne des mobilités en septembre, soit mai à vélo. L'an dernier, on a organisé un ciné, on a organisé un débat, on a organisé, dans le cadre des Journées du patrimoine, une sortie familiale à vélo. Donc on essaye d'être visible, de montrer que c'est pas si difficile que ça de faire du vélo. Le deuxième axe, qui date de début de l'an dernier, nous avons créé une vélo-école. Hein, donc c'est vrai qu'autrefois, savoir faire du vélo, une fois qu'on tenait en équilibre, c'était bien. Mais par rapport à il y a 40 ans, il y a 20 fois plus de voitures qui roulent. Et aujourd'hui, c'est pas simple de savoir être sur la voie publique en ville et quand on fait du vélo, et notamment quand il n'y a pas d'aménagement adapté. Donc, cette vélo-école, elle touche les enfants, mais aussi des adultes, des gens qui ne se sentent pas à l'aise pour faire du vélo dans la ville. Donc, il y a savoir faire du vélo sur des circuits organisés. Enfin, voilà, et puis après, relire le code de la route, et puis après, se trouver en réel dans la cité.
0: Quoi. Alors, quand vous dites vélo-école, c'est globalement une formation de vélo, finalement. On arrive pour apprendre à faire du vélo.
2: Voilà. Et puis, il y a aussi une petite composante de mécanique, que les gens savent où sont les freins, ou comment on gonfle un vélo, on répare une crevaison.
0: Mécanique d'ailleurs qui va se développer très bientôt puisque vous allez ouvrir un atelier juste en face de la gare, un atelier d'auto-réparation. On va en parler peut-être dans un second temps. Pour vous aujourd'hui, quels sont les freins que vous rencontrez au niveau des personnes qui veulent se mettre à faire du vélo mais qui n'en font pas? C'est quoi les choses qui les empêchent finalement de passer le pas?
2: Bah, le premier frein, il est culturel. Ça fait 40 ans que dans cette ville, dans cette vallée, on favorise la voiture. Tous les aménagements ont été faits autour de la voiture, les supermarchés tout autour, les magasins avec des parkings. Et donc, il faut savoir quand même qu'il y a Il y a plus de 4000 habitants qui habitent à moins d'un quart d'heure à pied ou à vélo du centre-ville. Et culturellement, les gens, ils veulent prendre leur voiture, ils veulent se garer devant le magasin. On voit le problème, ici on est bien placé, hein, quand les parents amènent leurs enfants, ils pourraient rentrer en voiture dans la cour du lycée ou la cour du collège, je pense qu'ils le feraient. Pourquoi ils ne laissent pas leurs enfants en bas? Ils peuvent finir à pied, les enfants. Mmh. Et donc, il y a vraiment un problème culturel. C'est pas facile de sortir de la voiture. Et le deuxième frein, bien, ce sont les aménagements. Hein. Je veux dire, quand on parle d'un pays idyllique, comme on pense souvent à la Hollande, mais en Espagne, il y a une ville en Galice qui s'appelle Pontevedra, qui est une ville 100% piétonne vélo, hein, de 80 000 habitants. Enfin, 100%.
0: Et puis même quand on regarde Berlin en Allemagne, qui est quand même extrêmement bien aménagée pour une immense ville.
2: Voilà, mais je n'osais pas parler des grandes villes, parce qu'on va toujours nous dire « Ah oui, mais là-bas, c'est grand, ils ont de l'argent et tout. Et, »
0: Ah oui, puis, donc pour remettre un petit peu à échelle.
2: Voilà, oui. Et donc, derrière, après... pour lever ces freins, ben, c'est la volonté politique, quoi. Soit on a des élus qui sont convaincus que notre planète, elle chauffe, que nos enfants, ils grossissent, ils font trop de télé, d'écran, de trottinette, ils bougent pas, et que nos glaciers fondent, que ça va pas bien, la planète. Soit il y a une conviction de ce côté-là, en se disant, ben oui, on veut que notre ville soit une ville apaisée, où les gens se bougent, améliorent leur santé... Et le dernier frein, c'est ça.
0: Mmh. Oui, puis bon, pour le coup, on a aussi l'exemple de Toulouse, qui a plutôt une bonne... qui est plutôt bien située aussi à ce niveau-là, au niveau cycle. Bon, alors, pour le coup, c'est pas les mêmes budgets, en effet, mais c'est vrai que... Pour vous, quel est votre regard sur Pamiers par rapport à d'autres villes, on va dire, à échelle identique?
2: Ce qui manque, c'est, comment dire, il y a eu de belles choses de fait, hein, les voies vertes qui montent sur la route de Foix, celle qui va au Collège Bail, route de Bellepêche, là, et puis celle qui va longe pour aller au lycée agricole, et il y a d'autres projets, mais quelque part, c'est pas suffisamment ambitieux.
0: Oui.
2: Parce qu'une voie verte, qu'est-ce que c'est? C'est un trottoir, on autorise des vélos à rouler en ville, quoi, ce qui est interdit par le code de la route. Et donc, des gens qui sont ce qu'on appelle des vélotaffeurs, qui font maison-travail, eux, au moment où tous les gosses sont sur la voie verte parce qu'ils rentrent au collège, il ne va pas rester sur la voie verte, il va prendre la route à côté parce qu'il ne va pas perdre 10 minutes. Donc, il y a ça. Et puis, je veux dire, il y a eu, on fait partie de la FUB, la Fédération Française des Usagers de la Bicyclette, qui tous les 4 ans fait un sondage sur toute la France qui s'appelle le baromètre vélo, où chaque citoyen peut répondre comment il sent sa ville. Et Pamiers, vous savez, c'est une échelle comme les diagnostics énergétiques des appartements, là, en vert, orange, rouge. Bon, Pamiers est en orange moins. Mmh. Il y a eu 90 réponses, quelque chose comme ça. Et les gens ne se sentent pas du tout en sécurité et pas... De toute façon, le test pour savoir si une ville est cyclable ou pas, il est très simple. Vous allez voir des parents qui ont des enfants collégiens ou primaires. Est-ce que vous laissez aller vos enfants à l'école à vélo? À Pamiers, 99% des parents vont répondre non, surtout pas.
0: Ah bah oui, d'ailleurs c'est un vrai problème quand il pleut et que en fait ça bouchonne. Déjà, il faut dire que à Pamiers, c'est un sujet hein, quand même la circulation dans la ville. Mais alors c'est sûr qu'en plus en termes de mobilité douce, on n'est pas les plus avancés.
2: Il y a quand même une belle réalisation qui va être inaugurée là au mois de mai. C'est la liaison Pamiers la Tour du Crieu. Puisque, grosso modo, la Tour du Crieu, c'est une cité dortoir, quoi. Bon, ils vont peut-être pas apprécier que je dise ça, mais il y a énormément de gens qui quittent la Tour pour venir travailler sur Pamiers ou ailleurs. Et maintenant, grâce aux travaux du département, de la mairie de Pamiers, de la communauté de communes, de la mairie de la Tour du Crieu, on pourra aller du cœur de la Tour du Crieu jusqu'à la gare de façon sécurisée.
0: En vélo?
2: À vélo, oui.
0: D'accord.
2: Et donc ça, c'est la recherche, c'est réduire le nombre de bus scolaires, par exemple. Hein, parce que je pense que les enfants vont vite le découvrir. Et puis, s'il y a des gens qui vont travailler dans Pamiers, depuis la Tour ou à proximité, et ils vont vite découvrir aussi que c'est intéressant. Parce qu'en plus, il y a un point qu'on oublie, c'est le budget d'un vélo.
0: Oui, c'est de ça aussi dont je voulais parler.
2: Il n'y a pas de comparaison possible, quoi.
0: Mais Juste avant d'aborder ce sujet-là, mais par exemple, quelles sont les solutions que vous pourriez apporter, par exemple, pour des familles qui travaillent à Pamiers, mais qui habitent dans des villages autour ? Comment procéder sans voiture, finalement ?
2: Aujourd'hui, dans la situation actuelle, c'est impossible.
0: Oui.
2: Sauf les zones comme la Tour du Crieux, on peut pousser plus loin, on peut aller jusqu'à Saint-Amadou, puis pour les plus sportifs, même Rieux-Cros. Mmh. Donc tout cela, ils pourront venir travailler à Pamiers en sécurité. Mais après, il n'y a pas grand-chose. Il y aura peut-être quelque chose qui va se développer là, après les travaux de la déviation de Salvaire. Donc il y a un projet qui ne répond pas à nos souhaits, mais qui aura le mérite d'exister. Donc ça pourra drainer une partie de Bonnac-Salvaire. Et puis il y a un projet où le département, c'est la liaison Foix-Pamiers par une voie verte également. Et donc on a eu le trajet par le département, nous l'avons testé. Et d'ici quelques semaines, on va publier ce qu'on en pense de ce projet.
0: D'accord.
2: Qui devrait permettre à pas mal de gens de
0: s'y retrouver.
2: Prendre leur vélo,
0: oui.
2: Mais nous restons prudents parce que c'est pas tout à fait ça.
0: Oui, mais de toute façon, vous avez un grand champ d'action, voilà, vous faites également des lettres ouvertes, vous êtes quand même très impliqué au niveau des élus locaux.
2: Oui.
0: Juste pour reparler du budget d'un vélo par famille, est-ce qu'on pourrait parler de ce que c'est un budget par famille ? Parce que c'est vrai que des fois, ça peut être un frein pour les personnes qui veulent passer le pas, de se dire, il faut acheter un vélo pour les enfants ou pour soi-même.
2: Alors là, on tombe en plein dans notre projet d'atelier d'autoréparation. C'est-à-dire aujourd'hui, clairement, un vélo neuf de qualité, si vous allez chez des vélocistes, des marchands de cycles, effectivement, ça peut monter jusqu'à plus... Si c'est un vélo électrique, on n'en parle pas, mais ça peut atteindre un millier d'euros. Bon, après, il y a des vélos de grande surface et tout, dont la qualité est peut-être parfois un peu aléatoire. Et l'intérêt de notre troisième axe, cet atelier d'autoréparation, c'est aussi de remettre en service des anciens vélos dont les pièces ne sont plus fabriquées, ainsi de suite. Donc on va peut-être cannibaliser un autre vélo pour récupérer une pièce ou pas. Et à ce moment-là, pour les familles, ça représente un faible budget. Mmh. Mais ce qu'il faut savoir aussi, c'est que pratiquement chez tous les Français, dans leur cave, dans leur garage, il y a des vélos qui dorment. Énormément de vélos qui dorment.
0: Oui, et d'ailleurs, il y a des associations maintenant qui permettent de louer des vélos, enfin son vélo en tant que particulier, pour des personnes qui voudraient en bénéficier pour la journée, par exemple. Il y a aussi ce type de possibilités.
2: Oui.
0: Mais alors, en ce moment, vous avez une belle actualité, hein, puisque vous ouvrez un atelier d'autoréparation en face de la gare de Pamiers. C'est aussi à ce moment-là que vous intervenez, Vincent, puisque vous êtes spécialisé dans la mécanique vélo, quelque part. Donc, vous êtes arrivé sur l'association assez récemment, c'est ça ?
1: Oui, tout à fait. Oui. La retraite l'année dernière, et puis une volonté de donner un sens à cette retraite. Donc, un CPF utilisé pour faire une formation de mécanicien vélo, et puis une rencontre avec cette association, et je dois dire que j'ai eu le plaisir de bien tomber et bien d'être très bien accueilli, puisque il y avait ce projet d'ouverture à l'hôtel Borest, à Borès, très très joli lieu face à la gare, très très jolie salle, et voilà, donc on a investi les lieux depuis maintenant un mois, et on y va pour cet atelier d'auto-réparation.
0: Et alors, pour le moment, c'est pas encore ouvert au public ou...
1: Et non, voilà. C'est pas encore, parce qu'il y a quand même beaucoup d'aménagements à faire. Hein. Il faut aménager. C'est l'atelier, forcément, c'est un site particulier, donc il faut des aménagements particuliers. Et puis, ce n'est que du bénévolat, hein, donc on y va sur la disponibilité de chaque intervenant.
0: Et des bénévoles, et voilà. J'imagine.
1: Mais c'est pour bientôt.
0: Et alors, justement, est-ce que vous pourriez nous expliquer concrètement ce qu'est donc la différence entre un atelier d'autoréparation avec un réparateur classique de vélo ?
1: Et oui, bah écoutez, c'est très très simple, hein, c'est que nous on n'intervient pas pour réparer les vélos, c'est-à-dire que les techniciens disponibles ne répareront pas les vélos. Par contre, on accompagnera, on aidera, on expliquera, on formera à ce qu'est un vélo, ce qu'est une roue, ce qu'est un pneu, une chambre à air, voilà, une cassette à changer, etc., etc. Il faut bien dire, et Jean-Luc l'avait déjà signalé, de toute façon, ce ne sera que sur des interventions sur des vélos anciens qui ne demandent pas d'outils précis comme on peut les avoir aujourd'hui. On est vraiment là que pour aider à une reprise en main du vélo personnel, du vélo familial,
0: d'une autonomie. Voilà.
1: Exactement. Et puis accompagner les enfants à découvrir aussi le vélo. Parce que bien souvent les vélos ils sont restés dans un coin de la cave de la maison parce que personne ne sait regonfler une roue ou revisser une pédale, et donc on sera là pour accueillir avec énormément de convivialité tous les gens de tout âge qui veulent reprendre une activité vélo.
0: Et oui, comme un espace de rencontre aussi, quelque part.
1: Exactement.
0: Alors, pour les personnes qui concernées, est-ce qu'il faut s'y connaître un petit peu en mécanique pour venir dans un atelier d'autoréparation ?
1: Alors non, c'est pas le but du jeu, au contraire, le but, notre plaisir ce sera d'accueillir des novices, hein, des personnes qui ne connaissent pas le fonctionnement du tout du vélo, et de reprendre tout de A à Z. Hein. D'ailleurs, on en profitera aussi pour faire des interventions sur des écoles, pour aussi sensibiliser donc à l'utilisation du vélo, à la sécurité en vélo. Parce que c'est facile de remarquer qu'il y a des ados ou même des enfants d'âge primaire qui se déplacent avec des vélos qui ne sont pas du tout sécurisés. Donc il y a aussi faire prendre conscience de ce que représente le vélo. Autant de ma génération, on pouvait se permettre de circuler avec des vélos à peine de frein. Autant aujourd'hui, avec tout ce qui se passe, comme disait Jean-Luc, dans l'agglomération, le nombre de véhicules, c'est impossible, quoi.
0: Oui, impossible. Tout à fait.
1: Donc je comprends que les parents ne puissent pas permettre aux enfants d'aller à l'école avec, parce que c'est une grosse difficulté.
0: Oui, voilà. Puis c'est une charge émotionnelle aussi.
1: Exactement.
0: Énorme. Et puis je trouve qu'au niveau de la parité, alors c'est peut-être une idée préconçue, mais les femmes peut-être osent moins, on va dire, s'adapter à la mécanique, et du coup c'est peut-être aussi une ouverture pour les personnes, on va dire la gente féminine, j'ai envie de dire.
1: Alors ce qui est le point très important aussi, c'est que bien souvent les personnes n'ont pas les outils. Alors que nous, on va leur offrir la possibilité, puisque là, il y a eu un investissement très fort en outillage. Donc, on va leur offrir un outillage tout neuf. Et puis leur expliquer comment on l'utilise. Donc, bien souvent aussi, dans les maisons, il n'y a pas l'outillage adéquat. Donc, c'est l'outillage de base, mais c'est ce qui permet de régler les freins, de retendre les câbles, etc. Donc, on va avoir quand même une situation, réconfortante, ou en tout cas qui permettra à toutes les personnes, femmes ou hommes, de mettre les mains
0: dans le cambouis,
1: dans le pétrin, et puis d'être accompagnées. Donc c'est vraiment, on insiste énormément sur ce côté d'accueil et de convivialité, quoi. Notre atelier a été conçu dans ce sens-là, hein, pour que chacun puisse avoir facilité d'y rentrer. D'ailleurs, on s'aperçoit déjà, alors que l'atelier n'est pas ouvert, qu'il est très accessible
0: par
1: la qualité des baies vitrées, etc. Et c'est vraiment l'idée du lieu, quoi. C'est pas seulement discuter de vélo, mais c'est d'accueillir pour multiples difficultés, ouais, liées au vélo.
0: Et alors, en parlant d'outils spécifiques, ce sont des vélos. Il y a un mot qui m'interroge aujourd'hui. On parle de vélo musculaire à une époque où ce terme n'existait pas. Je ne sais pas si vous l'avez déjà entendu.
1: Ah ben c'est sûr, on l'entend. Alors nous, on fera, là-dessus, c'est très clair, on fera que les vélos musculaires. C'est-à-dire que les vélos à VAE, à assistance électrique, on n'y touchera pas parce que c'est pas du tout notre domaine. On laisse ça aux professionnels, et Dieu sait s'ils ont déjà, ils ont du boulot de ce côté-là. Nous, on aura suffisamment de boulot avec le, alors le musculaire, c'est-à-dire celui qui n'a, où il n'y a pas d'aide de
3: vélo moteur classique, électrique. Finalement.
1: Voilà, vélo classique, exactement. Hein. C'est-à-dire qu'il n'y a que les muscles qui le font bouger.
3: Donc, c'est nous, à la force de voilà, nos propres muscles. Exactement. C'est vrai que c'est rigolo, il y a des mots maintenant qui apparaissent.
1: Oui, complètement. Exactement. Mais nous, on n'y touchera pas. On n'aura pas l'outillage pour y toucher et puis on n'y touchera pas. Par contre, on recommandera aux personnes désireuses d'aller voir les professionnels pour pouvoir régler leurs problèmes. Et ça, c'est une évidence.
3: Et ça permet de garder évidemment une expertise dans son propre domaine.
1: Exactement. Ouais.
3: Et au-delà du vélo... est-ce que c'est aussi une démarche écologique, anti-gaspillage, de pouvoir récupérer des pièces et les adapter à de nouveaux vélos, tout en restant très performant et sécurisant ?
1: Ça, c'est une évidence. C'est une évidence. D'ailleurs, notre aménagement est fait aussi de récupération, de palettes, etc., etc. Et on tient énormément à ce principe. Et je peux vous assurer que les étagères vont être remplies de vieilles pièces de vélo. Pour trouver compatibilité avec les vélos qui se présentent. Et ouais, non, bien sûr, notre démarche est tout à fait dans le sens du recyclage et c'est bien évident, hein. C'est bien évident.
3: Et alors, en ce qui concerne les permanences, est-ce qu'il va y avoir des horaires ouais. fixes? Comment ça va se passer pour vous retrouver pour aller soigner son vélo?
1: Exactement. Alors, donc, oui, en effet, il y aura, on est en train d'en discuter entre nous, hein, suivant la disponibilité de chacun. Donc c'est vrai que nous, on fonctionne que sous la forme de bénévolat. Donc, il va y avoir des horaires fixes. Hein. Pour l'instant, on l'estime au mercredi, au samedi et certainement une autre soirée. Mais on va définir tout ça. Notre idée, bien sûr, c'est de répondre aux besoins du public. Donc d'être le plus réactif possible par rapport à ça. Donc je pense qu'il y aura des temps d'adaptation s'il le faut. Hein. Mais disponibilité maximum.
3: Et alors quand vous dites bénévolat, c'est-à-dire que est-ce que ça veut dire que tout à chacun peut venir autant pour on va dire réparer son vélo que pour aider les personnes à réparer leur vélo? Est-ce que vous en tant que bénévole, eh bien on vous aurez besoin de personnes pour venir apporter aussi son aide, leur aide?
1: Oui, tout à fait. On aura besoin de tout à chacun et puis on aura aussi besoin de compétences pour démonter les vélos, puisqu'il y a des vélos. Quand on va recevoir les vélos, si vous nous amenez des vélos, en fait on va faire le tri entre les vélos qui sont encore utilisables avec très peu d'intervention pour les remettre en activité, et puis il y en a d'autres c'est ça, juste bon à démonter, récupérer les différentes petites pièces. Donc il y a plein de petits boulots, il n'y a pas seulement que l'accueil des personnes, il y a plein de petits boulots en amont pour se préparer justement à avoir un stock de pièces suffisamment important pour être réactif quand les gens arrivent. Ouais.
3: Donc ça veut dire que si on est bricoleur, bricoleuse et qu'on a envie d'apporter sa main à la pâte, on peut rejoindre votre association en tant que bénévole?
2: Tout à fait. Il faudra adhérer. C'est pas vénal, c'est un problème d'assurance.
3: Oui, tout à fait.
1: Ouais. L'adhésion est pas chère, hein. C'est juste 10 euros. Et ouais, c'est très important au niveau des assurances. Oui, et puis de toute façon, même les personnes qui veulent se former, nous accompagner pour se former aussi, même si en n'ayant pas forcément utilité à réparer son propre vélo. Oui, franchement, on tient énormément à ce que ce lieu soit très ouvert et très dynamique, quoi. Ça, c'est une évidence.
3: Et est-ce qu'on peut par exemple aussi venir juste donner un vieux vélo qu'on considère qu'il n'est pas utilisé?
1: Exactement. Et ben voilà, ça c'était très important d'en parler. Je pense que on y va avec beaucoup de parcimonie, parce qu'en fait, on va être envahi très rapidement de vélo. Ça, on le sent très bien comme ça. Donc, en effet. Mais par contre, oui, on récupérera les gens qui sont embêtés avec leur vélo. On récupérera les vélos et puis on les conseillera. Peut-être qu'en arrivant, on va s'apercevoir que ça serait dommage de s'en débarrasser parce que ils sont encore très opérationnels et que avec très peu de choses, ils peuvent être remis en action. Donc, encore une fois, c'est une histoire de communication, de relations privilégiées autour du vélo. Mmh.
3: En tout cas, pas de vente. C'est-à-dire qu'on pourra, voilà. Vous, c'est pour récupérer, si jamais vous débarrassez les garages, mais je veux dire, oui.
2: Si, il peut y avoir des ventes, mais pas au sens magasin de vente de vélos. C'est-à-dire, il y a beaucoup d'ateliers d'autoréparation en France qui, une fois ou deux fois l'an, organisent des bourses aux vélos. C'est-à-dire que des gens viennent amener des vieux vélos, en racheter d'autres, et l'association peut, ayant réparé des vélos, enfin restauré des vélos, les remettre dans le circuit pour les vendre à un prix modique.
3: Très bien. Donc, on pourra s'adresser à vous, par exemple, si jamais, au bout d'un moment, vous avez un stock de vélos rénovés.
2: Voilà.
3: Très bien. Et donc, pour le moment, il y a un petit stock qui commence à prendre place dans l'atelier.
1: Et tout doucement, mais ça va venir tellement vite qu'on a trop peur d'être envahi rapidement. Mais oui, tout à fait. Le stock, on va.
2: Pour le fun, nous avons une adhérente qui est agricultrice et qui, depuis de longs mois, a commencé à nous stocker des vélos.
3: Ah oui, donc, merci à elle, voilà, mais du coup, ça commence beaucoup. Vite, ça commence tôt.
1: Oui, ça va commencer très fort, oui.
3: Et donc, vous estimez à peu près quand, pour les auditeurs qui trépignent et qui ont envie d'aller découvrir votre prochain local, c'est à l'ouverture, vous estimez l'ouverture à peu près à quel moment ?
1: Alors, l'ouverture très rapidement, même si on n'est pas tout à fait opérationnel et qu'on a encore quelques difficultés. Par contre, l'inauguration, certainement le 23 mai, le jour de la fête.
2: La fête du vélo, voilà. Dans le cadre de Mai à vélo, qui est une manifestation nationale.
1: Et d'inauguration du circuit de Pamiers jusqu'à la Tour. Je pense que ça sera la bonne occasion pour faire l'inauguration officielle. Mais nous, on très rapidement, on va pouvoir accueillir les personnes. Ouais.
2: Notre objectif, c'est que début mai, on soit opérationnel. Quand même.
3: Magnifique, c'est aussi le moment où on a tous envie de sortir faire du vélo, globalement, sauf si on a un mois d'avril magnifique, mais ce qui n'a pas l'air d'être tout à fait le cas encore. Alors, merci infiniment, Jean-Luc Pageot et Vincent Passera. Une dernière question pour vous, si vous deviez convaincre quelqu'un de se mettre à faire du vélo, qu'est-ce que vous leur diriez ?
2: C'est bon pour la santé, c'est bon pour le thermomètre, le porte-monnaie, pardon, parce que je pensais au thermomètre de la planète. Et partout où le vélo a été réintroduit dans la ville, ça a conduit à des villes plus apaisées. Hein, au lieu d'être enfermé dans une boîte, on a d'autres vélos à côté de soi, ça facilite le relationnel, ça détend. Et toutes les villes qui ont favorisé le vélo, tout le monde constate que l'ambiance s'améliore, c'est beaucoup plus
3: durable. Oui, et alors pour une petite expérience personnelle, moi j'habitais à Marseille, qui n'est pas la meilleure ville en France pour faire du vélo, mais en attendant c'est possible. Et c'est vrai qu'il y a aussi, on n'en a pas tout à fait parlé, mais au niveau de la santé, le fait de sentir aussi son corps qui se développe et qu'à un moment donné, un trajet de 20 minutes qui est très difficile au début et qu'à la fin on se rend compte que le corps il suit et que c'est tout à fait possible de faire 20 minutes aller, 20 minutes retour en vélo et qu'on s'en porte aussi bien et même mieux à la fin.
1: Oui, moi je leur dirais que c'est un autre état d'esprit, quoi. On ralentit, on vit la ville tout à fait autrement, on crée des relations qu'on n'a pas, même si parfois on se fait agresser par les véhicules, mais c'est un autre état d'esprit, et il faut y arriver, quoi, parce que on peut le changer, cet état d'esprit, on peut amener nos enfants à se déplacer en vélo ou à pied plutôt que de monter dans la voiture. C'est, Jean-Luc disait, c'était culturel. Je pense que c'est vraiment une question d'éducation et d'état d'esprit, quoi, et c'est là-dessus qu'on va beaucoup, beaucoup insister, quoi.
3: Oui, et puis au-delà, maintenant, ça devient politique, c'est vraiment des choix pour le coup.
1: Tout à fait.
3: Alors justement, vous avez différents champs d'action, on en a un petit peu parlé. J'invite les auditeurs à découvrir aussi toutes les actions que vous menez au quotidien. Pour découvrir vos activités, et vous avez un site internet, c'est cyclopathe.org.
2: Tout à fait.
3: Est-ce que vous êtes également sur les réseaux sociaux ?
2: Oui, nous avons une page Facebook.
3: Donc et Cyclopathe oui. sur Facebook.
2: Et on va développer une page aussi sur Instagram.
3: Et oui, aujourd'hui, tout le monde est sur Insta, c'est vrai.
2: C'est un problème de génération. Voyez, nous, on est plutôt Facebook, mais les plus jeunes.
3: Et oui, et c'est eux en plus qui ont besoin, je pense, d'être touchés par le vélo. Donc merci infiniment d'être venu nous parler de cette pratique, d'être venu nous parler de votre association, les ateliers Cyclopathe, et de cet atelier qui va ouvrir en mai, en l'espère, en face de la gare. Merci Jean-Luc Paviot et Vincent Passera.
1: Merci beaucoup.
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0: Là, on vient de rentrer dans un bâtiment. On est avec Clément et Nayan. Nayan, qu'est-ce qu'on fait là? Qu'est-ce qu'on est en train de faire?
1: On est au Resto du Cœur.
0: Qu'est-ce qu'on est venu voir au Resto du Cœur?
1: Comment ça marche, comment ça se déroule. Moi, je dis que c'est un magasin qui est bien pour les gens qui n'ont pas beaucoup d'argent.
2: Est-ce que tu imaginais que ça allait être comme ça, les Restos du Cœur?
1: Pas trop.
2: Là, qu'est-ce que tu vois?
1: Il y a du pain, et il y a des conserves, il y a beaucoup de nourriture.
2: On fait un petit tour?
1: Allez.
0: Qu'est-ce que tu vois, Clément?
1: Je vois des pâtes, du riz, de la paella. En fait, il y a écrit des accompagnements, des plats mixtes et des protéines. C'est quoi un PT?
2: 3 navets à la pièce.
1: Je sais pas, c'est quoi les PT?
0: Ah, ça doit être des points. Je pense que, en fait, pour venir ici, on va demander ce que c'est. Mais ça doit être des points. Ça se trouve, quoi, selon les points, tu peux prétendre à certaines choses.
1: Imagine, ils nous disent, vas-y, allez, prenez du pain. Moi, me dit ça, je le prends. Hein. Mais je vois qu'il n'y a pas beaucoup de sucreries ici.
0: À ton avis, pourquoi il n'y a pas de sucré? Genre, pourquoi il n'y a pas de Kinder Bueno, tout ça?
1: Parce que sinon, tout le monde se servirait tellement.
0: Non, mais c'est juste que c'est pas ça. Quand tu meurs de faim... C'est pas de ça dont tu as besoin. T'as pas besoin d'un Kinder Bueno, t'as besoin de pâtes, t'as besoin de...
1: Non, allez-y. Non,
0: oui.
1: Je sais pas comment on fait pour gagner les points.
0: Bah ça, c'est une très bonne question.
3: Bonjour, comment vous appelez?
4: Raymond.
3: Qu'est-ce que vous faites ici, en fait? Qu'est-ce que vous faites ici, en fait?
4: Qu'est-ce que je fais ici?
3: Oui.
4: Je m'occupe des bébés, de la petite enfance. Je m'occupe des bébés, de la petite enfance. Je distribue du lait, des couches, des petits pots et des produits d'hygiène. Le savon, les... Voilà.
3: Qu'est-ce que ça sert, tout cet endroit? Qu'est-ce que cet endroit sert, en fait, ici? À quoi ça sert?
4: À quoi ça sert cet endroit? Cet endroit, ça sert à donner à manger aux personnes qui ne peuvent pas se le payer. Voilà. C'est pour les sans-abri, c'est pour les personnes qui ont des difficultés, qui sont toutes seules, qui n'ont pas assez d'argent pour s'acheter à manger. Voilà. Chez nous, c'est gratuit. Ce que l'on distribue, c'est gratuit.
3: Oui, et on a vu, qu'est-ce que c'est les points?
4: Les points, c'est parce que ça dépend du nombre de personnes dans une famille. Pour une personne, tu as un certain nombre de points.
3: Ok.
4: Pour deux, tu en as davantage. Pour trois, tu en as davantage. C'est au nombre de personnes.
3: D'accord.
1: Depuis combien de temps ça existe, les Restos du Cœur?
4: Ça fait 40 ans.
1: C'est vrai que c'est Coluche qui les a créés?
4: Oui, c'est vrai. Oui, c'est Coluche.
1: Est-ce que les enfants, ils ont le droit de venir parce que... Eux, ils gagnent rien.
4: Oui, bien sûr. Il y a même des enfants, des étudiants qui n'ont pas de revenus. On leur donne aussi à manger. Oui.
1: Qui peut prétendre et récupérer de la nourriture?
4: Tout le monde. Tout le monde peut venir au Resto du Cœur. Après, on fait des inscriptions. On regarde les familles ou les personnes, s'ils ont un salaire, il y a un quota d'argent. Voilà, s'ils dépassent, on ne peut pas les servir. S'ils restent dans la limite, on peut les servir. Voilà. C'est au niveau des revenus que ça se passe, avec le nombre de familles dans le foyer. Nous en avons qui dorment dans les voitures. Avec leurs enfants, tu comprends? Il y en a qui sont au camping, dans une caravane. Donc, tout le monde, on reçoit tout le monde, suivant les revenus. Voilà.
1: Ça veut dire que, imaginons, moi j'ai envie de venir. Est-ce que mon père il peut m'attendre dehors et moi je peux venir chercher des trucs à un point? Parce que moi je suis tout seul et je gagne 0 euros.
4: Adulte, tu me parles. Pas maintenant.
2: Non. Me parle quand?
5: Quand tu es plus grand ou maintenant?
1: De maintenant et quand je serai grand.
4: Non, maintenant tu peux pas. Tu es sous la responsabilité de papa et maman. Donc c'est papa et maman qu'il faut qu'ils viennent avec les documents et qui s'inscrivent, qui t'inscrivent avec eux. Mais quand tu auras 18 ans, si tu ne travailles pas, si tu touches très peu de salaire, tu viens avec tes papiers et là tu seras, comme tu es majeur, tu seras pris.
5: Mais là, quand...
4: comme tu es petit, à peine tu es ado encore, c'est tu es la responsabilité de papa et maman.
0: D'accord.
4: Ce que je peux te dire aussi, chaque année, je ne sais pas, après vous ferez comme vous voulez, chaque année, nous offrons des cadeaux et des jouets aux enfants. Et on fait un cadeau aussi pour les adultes. Voilà, chaque année, à Noël, on fait ça aussi. Pour que tout le monde ait un petit cadeau pour Noël. Voilà, même ceux qui dorment dans les voitures, même tout. On essaie aussi de leur trouver des vêtements. Pour les gens qui sont vraiment en difficulté, on essaye aussi de leur trouver des vêtements. Voilà.
1: En fait, ça veut dire que y a plusieurs trucs pour les sans-abris SDF ou pour nous, par exemple. Par exemple, il y a... comment ça s'appelle ? Là où ça coûte pas très cher, par exemple, cet habit, imaginons, il me

0: Est-ce que vous avez un autre travail? Parce que ici, ça n'a pas gagné beaucoup, non?
1: Mais ici, c'est gratuit. Je travaille bénévolement. Je suis à la retraite. C'est bénévole. Je viens 3 jours par semaine bénévole au Resto du Cœur de Pamiers.
0: Mais est-ce que dans les autres personnes, il y a des gens qui ont d'autres métiers ou travail?
1: Ah oui, tu as des jeunes qui sont à l'école, qui sont des étudiants qui viennent nous rendre service. Tu as des personnes, des jeunes aussi, des jeunes filles, des jeunes gens, mais qui travaillent. Et quand ils ont des temps libres, ils viennent nous donner un coup de main.
0: Pourquoi vous arrêtez pas puisque Coluche est mort?
1: Parce que on s'arrête pas parce qu'il y a tellement de personnes qui ne peuvent pas se payer de quoi manger. Voilà, on peut pas arrêter, on peut pas se le permettre. Tant qu'on peut avoir un peu d'argent de l'Union européenne, parce que c'est de l'argent de l'Union européenne, et ensuite on fait les collectes dans les magasins. Donc on va en avoir une le 3 mars ou le 4 mars, là, on va faire une collecte nationale. On va collecter des denrées alimentaires, voilà, pour distribuer aux personnes.
0: Quoi, vous avez choisi d'être bénévole au Resto du Cœur?
1: Pourquoi j'ai choisi d'être bénévole au Resto du Cœur? Parce que je suis l'aînée d'une grande famille. Et j'ai toujours été habituée à partager. Voilà. Mon papa et ma maman nous ont dit, il y a toujours une assiette pour quelqu'un qui passe. Voilà, c'est pour ça que je suis au Resto du Cœur.
0: D'accord. Depuis combien de temps c'est ouvert, les horaires d'ouverture?
1: Les horaires d'ouverture, c'est le mercredi de 10h à midi, de 1h30 à 5h, à 17h. Et le jeudi, c'est de 9h à midi et de 13h30 à 17h. Tous les jours, toutes les semaines, pendant l'hiver. Ensuite, en période d'été, on n'ouvre que tous les 15 jours.
0: D'accord. Je pense qu'on a tout dit. Merci.
2: Merci.
3: Avec plaisir. C'est très gentil.
4: Je ne sais pas ce que ça va donner. Hein, si on peut...

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0: Bonjour, bienvenue, il est 10h à Paris, 8h en temps universel. RFI vous informe et vous donne la parole dans 10 minutes, vos questions sur l'actualité. Dans 30 minutes, la dernière édition d'Afrique Matin, suivie comme tous les vendredis de votre libre antenne. Mais d'abord, le journal international. Bonjour Jeanne Bartoli.
1: Bonjour Juan Gomez, bonjour à tous. Dans ce journal, une montée de tension et deux versions qui s'opposent concernant les événements survenus hier dans le détroit d'Ormuz. Trois navires de guerre américains pris pour cible. L'armée américaine affirme avoir riposté, mais Téhéran et Washington semblent s'accorder pour en rester là pour le moment. Nous serons en Iran dans un instant. La reprise des relations entre la France et l'Algérie, désormais officielle. L'Élysée annonce le déplacement aujourd'hui de la ministre déléguée aux armées à la demande d'Emmanuel Macron. Elle se rend à Sétif, mais aussi à Guelma et Kerata pour commémorer les massacres commis par l'armée française le 8 mai 1945. À suivre aussi l'Argentine qui essaye de remonter à la source du foyer d'antivirus qui s'est déclaré à bord d'un bateau de croisière. Et puis l'avare de Molière, réécrite en partie en argot ivoirien, c'est ce soir à Dakar au théâtre Sorano, mise en scène Abba Zen que vous entendrez à la fin de ce journal. La trêve entre Américains et Iraniens entre aujourd'hui dans son deuxième mois alors que les négociations se poursuivent. Une trêve mise à mal hier. L'armée américaine annonce avoir ciblé des installations militaires iraniennes après que trois de ses navires ont été attaqués en traversant le détroit d'Ormuz. L'armée américaine qui dit avoir visé par la suite des sites de lancement de missiles et de drones. Donald Trump affirme néanmoins que le cessez-le-feu est toujours en vigueur et comme souvent ces versions contre versions à Téhéran, le point sur les déclarations des autorités iraniennes avec Siavosh Ghazi.
2: La version iranienne est bien sûr toute différente de la version américaine. Selon Téhéran, il y a eu d'abord deux attaques contre deux navires commerciaux iraniens près du port de Jask à l'entrée de la mer d'Oman et ensuite une autre attaque contre un autre navire en face du port émirati Al-Fujairah. Et c'est là que les gardiens de la révolution affirment être intervenus pour frapper et endommager fortement, selon la version iranienne, donc trois navires de guerre américains qui tentaient de traverser le détroit d'Ormuz. Selon Téhéran, ces trois navires ont été obligés de rebrousser chemin pour retourner à l'entrée de la mer d'Oman vers l'océan Indien. Et c'est là que les Américains sont intervenus pour mener des frappes contre au moins cinq cibles sur l'île de Rechm, le port de Bandar Abbas, la ville de Minab, mais aussi deux autres cibles dans cette région du sud de l'Iran. On a failli donc assister à une rupture totale des négociations et du cessez-le-feu. Mais pour l'instant, ce matin, la situation semble plutôt calme en Iran, puisque les deux parties visiblement ont décidé donc de ne pas continuer l'escalade. Et donc le calme est revenu et les négociations, on le sait, se poursuivent entre Iraniens et Américains par l'intermédiaire du Pakistan.
1: Et ces échanges de tirs interviennent au moment où Washington attend toujours une réponse de Téhéran à sa dernière proposition pour mettre fin à la guerre. Merci beaucoup. C'était Siavosh Ghazi, correspondant d'RFI à Téhéran. L'actualité de ce vendredi marquée également par la reprise des relations entre la France et l'Algérie, c'est désormais officiel. L'Élysée annonce ce matin que la ministre déléguée aux armées, Alice Ruffo, se rend aujourd'hui dans le pays. Elle participera à la commémoration des massacres commis par l'armée française le 8 mai 1945 à Guelma, Kerata et Sétif. Répression par les forces françaises des manifestations pro-indépendantistes. Un déplacement en compagnie de l'ambassadeur de France qui reprend lui ses activités après avoir été rappelé par Paris en avril 2025. Reprise de ses activités avec une attention prioritaire au retour en France de Christophe Glaise, journaliste sportif détenu dans le pays, condamné par la justice algérienne à 10 ans de prison et qui espère une grâce du président algérien. La recherche de cas contacts ayant voyagé ou fréquenté des passagers du MV Ondus contaminés à l'antivirus se poursuit. À ce jour, 5 cas ont été confirmés, dont 3 décès, mais d'autres cas sont considérés comme suspects par l'OMS. Cette souche de l'antivirus qui provoque un symptôme respiratoire aigu, l'Argentine, de son côté, essaye de remonter à la source du foyer d'antivirus qui s'est déclaré à bord de ce bateau de croisière. Le patient zéro avait en effet embarqué sur le navire à Ushuaia, dans le sud du pays. Les autorités argentines ont décidé d'y envoyer des experts pour capturer et analyser des rongeurs potentiellement porteurs de ce virus. Correspondance Théo Conscience.
3: Le ministère de la Santé argentin a commencé par reconstituer l'itinéraire du patient zéro, un passager néerlandais décédé à bord du navire de croisière le 11 avril. Ce dernier est arrivé en Argentine le 27 novembre avec sa femme, qui a elle aussi été emportée par le virus. Le couple a voyagé en voiture au Chili puis en Uruguay avant de revenir en Argentine pour embarquer à bord du navire à Ushuaia le 1er avril. Les autorités argentines jugent peu probable que la contagion ait eu lieu dans cette ville de la province de Terre de Feu, où aucun cas de hantavirus n'a été détecté depuis 30 ans. Pour en avoir le cœur net, une équipe de scientifiques va néanmoins être envoyée à Ushuaia sur les traces du couple néerlandais, avec pour mission de capturer et d'analyser des rongeurs, principaux vecteurs de la maladie, en quête d'une possible présence du virus. L'Argentine connaît bien le hantavirus qui est endémique dans certaines régions des Andes. Le pays a d'ailleurs envoyé 2500 kits de dépistage aux Pays-Bas, en Espagne, au Royaume-Uni, au Sénégal et en Afrique du Sud. Théo Conscience, Buenos Aires, RFI.
1: À l'écoute d'RFI, 10h passées de 5 minutes, les droits de douane généralisés de 10% imposés en février par Donald Trump, jugés illégaux par le Tribunal pour le commerce international, nouveau camouflet donc pour Donald Trump qui avait placé les taxes douanières au cœur de sa politique économique. Selon ce tribunal, le gouvernement américain ne pouvait pas s'appuyer sur la loi de 1974 qui visait à rééquilibrer les échanges entre les États-Unis et ses partenaires commerciaux pour imposer donc ces droits de douane indiscriminés. Conséquence, les trois entreprises qui avaient saisi ce tribunal ne doivent plus être soumises à un tel surcoût et elles peuvent demander désormais à être remboursées. Les athlètes biélorusses réintégrés de plein droit au sein des compétitions internationales, la commission exécutive du CIO a décidé de lever toutes les restrictions contre le pays, soutien de la Russie dans son invasion de l'Ukraine en février 2022. En revanche, rien ne change pour la Russie elle-même. Précision, Christophe Diremzian.
4: Ne les appelez plus athlètes individuels neutres, privés d'hymne national, de drapeau ou de cérémonie. Les Biélorusses reviennent de plein droit, peu de temps avant l'ouverture de la période de qualification pour les JO 2028 à Los Angeles. Le CIO explique ne plus rien avoir à reprocher au comité olympique biélorusse, ni incident provoqué par ses sportifs pendant les derniers Jeux, ni manque de respect de la charte olympique, contrairement à la Russie, toujours mise au banc pour avoir placé sous son autorité les organisations sportives de quatre régions ukrainiennes occupées. Des inquiétudes persistent en outre sur la fiabilité de son système antidopage. Avec cet allègement des sanctions, l'instance olympique ne fait que suivre en partie une tendance de plus en plus forte à une certaine normalisation. Ces derniers mois, les fédérations internationales de judo et de natation avaient déjà pleinement réintégré les deux pays, mais la décision la plus forte était venue du Comité international paralympique de les autoriser à concourir sans condition au récent Jeux d'hiver de Milan Cortina. En y ajoutant le souhait, dès le mois de décembre, de n'appliquer aucune restriction à la participation des Russes et des Biélorusses au prochain Jeux olympiques de la jeunesse de Dakar, le CIO semble de plus en plus décidé à tourner la page, quitte à mécontenter l'Ukraine.
1: Et Christophe Diremzian du service des sports d'RFI. Allez, enfin, c'est une pièce qui mélange les langues, les patois et les niveaux de langage à l'image finalement de la langue française en évolution perpétuelle. L'Avare de Molière, réécrite en nouchi, en argot ivoirien. La première, c'est ce soir au Théâtre Sorano de Dakar. La troupe avait déjà tourné en Côte d'Ivoire et au Ghana avec ce classique au thème universel. Écoutez le metteur en scène et réalisateur de la pièce Abbas Zen.
5: Ce qu'on remarque, c'est la fusion des langages. Les acteurs jouent très très bien, je le dis et je le confirme, et du coup, tout fusionne parfaitement. Deux fois, dans une même phrase, on a trois connotations complètement différentes. Et c'est ça qui fait l'originalité du texte. Dans les 50 ans qui viennent, le français sera surtout parlé en Afrique. Le français comme on l'a connu, on ne l'aura pas. Par contre, on aura du français, c'est-à-dire que chaque pays francophone parlera son français. Et il sera absolument compréhensible par tous, parce qu'on ne l'a pas dénaturé. On garde le fond, c'est la manière de le dire et l'expression comment on la détourne. Le nouchi, par exemple, détourne un français. Mais on comprend, le mot enjailler, on voit bien que c'est jaillir. Le français, c'est nous qui allons le porter. Ce n'est plus l'Europe, c'est plus la France. Et on peut le porter qu'à condition qu'on l'adapte aux réalités africaines, aux réalités dans les pays où ils vivent. L'essentiel de savoir que le français sera encore parlé dans 10 ans, dans 20 ans, dans 40 ans, dans 50 ans. Je suis très heureux de savoir d'ailleurs que le français est, je crois, aujourd'hui la troisième langue ou la quatrième langue la plus parlée au monde. Et ça, c'est grâce à l'Afrique.
1: Le metteur en scène et réalisateur de la pièce Abbas Zen au micro de Juliette Dubois. Et puis décidément, rien ne va plus au Real Madrid à 3 jours du Classico contre le FC Barcelone. Le club est en train d'imploser après une altercation avec son coéquipier Aurélien Tchouaméni. C'était jeudi, le capitaine Madrid. italienne. Federico Valverde souffre d'un traumatisme crânien, nouveau signe donc de la tension qui règne dans le club. Et tout de suite, c'est Juan Gomez.
0: Merci Jeanne Bartoli, 10h10 à Paris.
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7: Bonjour à tous, voici votre rendez-vous météo local dans votre radio locale Oxygène FM. En ce jeudi 7 mai 2026, c'est une journée qui commence avec un temps sec et qui devrait laisser place cet après-midi une nouvelle fois aux averses sur nos massifs. Ces dernières pourraient toucher la plaine en fin de journée. Le vent, lui, reste calme et sera variable autour de 10 à 20 km/h en rafale. Les températures seront en légère hausse comparées à hier avec des valeurs comprises entre 18 à 20 degrés, 20 degrés à Haute-Rive, Saverdin et Mirepoix, 19 degrés à Pamiers et 18 degrés à Foix. Pour la suite, pour notre long week-end du 8 mai, le temps ne devrait pas trop changer avec toujours un temps calme le matin, puis des averses localement orageuses en fin de journée, surtout vers nos massifs. Pour suivre l'actu météo du moment, rendez-vous sur la page Facebook Météo 09. Je vous souhaite une belle journée et un bon week-end du 8 mai à l'écoute d'Oxygène FM. C'était Morgan Nieto de Météo 09.

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0: Bonjour et bienvenue, 10h midi ici à Paris, le journal sur RFI.
1: Gilles Moreau.
0: Le climat se réchauffe entre Paris et Alger après une longue brouille diplomatique. Alors que l'ambassadeur de France à Alger retrouve son poste, la ministre déléguée aux armées se rend sur place aujourd'hui. La Russie et l'Ukraine s'accusent mutuellement de ne pas respecter le cessez-le-feu décrété par Moscou pour les commémorations du 9 mai. Demain, le traditionnel défilé sur la place Rouge à Moscou s'annonce très sobre. À Paris, Emmanuel Macron a déposé ce matin une gerbe devant la statue du général de Gaulle avant de présider la traditionnelle cérémonie place de l'Étoile. Au Royaume-Uni, lendemain d'élections locales, elles ont, comme prévu, tourné à la déroute pour le parti travailliste de Keir Starmer. Pour commencer, ces nouveaux signes de dégel après pratiquement 2 années de crise diplomatique entre Paris et Alger. Alice Ruffo, ministre française déléguée aux armées et aux anciens combattants, est aujourd'hui en Algérie à la demande d'Emmanuel Macron, officiellement pour commémorer les massacres de Sétif. Amélie Tullé, bonjour.
2: Bonjour Gilles, bonjour à tous.
0: La ministre, Amélie, n'est pas seule. Il y a avec elle l'ambassadeur Stéphane Romaté qui donc fait son retour en Algérie.
2: Et reprendra ses activités selon l'Élysée après plus d'un an d'absence pour travailler sur tous les aspects de la coopération bilatérale, dit Paris, avec une attention prioritaire au retour en France de Christophe Glaize, ce journaliste de 37 ans, arrêté en Kabylie en mai 2024, condamné à 7 ans de prison pour apologie du terrorisme et qui a retiré, on l'a appris cette semaine, son pourvoi en cassation pour laisser la porte ouverte à une grâce du président Tebboune. L'ambassadeur de France, Stéphane Romaté, rappelé à Paris en avril 2025, est donc de retour en Algérie, arrivé ce matin avec la ministre Alice Ruffo à Sétif, théâtre d'une répression meurtrière menée par l'armée française à partir du 8 mai 45 et qui s'est étendue à d'autres villes, répression pour laquelle, on le rappelle, il n'y a pas un bilan officiel communément admis par Paris et Alger. Avec cette visite, l'Élysée dit vouloir montrer sa volonté de traiter les relations entre les deux pays avec honnêteté. C'est le deuxième voyage d'un membre du gouvernement français en moins de 3 mois, étape donc d'un réchauffement après 2 années de tensions déclenchée par le soutien apporté par Paris en 2024 au plan d'autonomie sous souveraineté marocaine du Sahara occidental.
0: Amélie Tullé de la rédaction Afrique, merci. J'ajoute la réaction de l'association Reporters sans frontières. Elle salue cette visite ministérielle, de même que le retour de l'ambassadeur de France à Alger, RSF, qui, bien sûr, soutient le journaliste français Christophe Glaize. Officiellement, le cessez-le-feu est toujours en vigueur au Moyen-Orient, mais dans les faits, on assiste toujours à des échanges de frappes entre Américains et Iraniens. Hier, les premiers ont ciblé des installations militaires iraniennes, alors que plusieurs de leurs navires ont été attaqués dans le détroit d'Ormuz. Et ce matin, la défense aérienne des Émirats Arabes Unis a été activée pour contrer des frappes venues, semble-t-il, d'Iran. En ces temps de flambée des prix des hydrocarbures, le gouvernement français a trouvé une solution pour réduire la facture. Le ministère des Finances a demandé aux administrations d'adapter le travail des agents publics. Sa circulaire propose ainsi un recours accru au télétravail ou bien encore la limitation des déplacements professionnels. Les précisions d'Aurélien Devernois.
3: Adieu séminaire ou réunion en extérieur, bienvenue aux visioconférences depuis son domicile. Car les fonctionnaires français, dont les salaires sont moins élevés que dans le secteur privé, subissent de plein fouet la hausse des prix des carburants, tout comme d'ailleurs leur employeur, l'État. Une initiative qui peut marcher, selon l'économiste Benjamin Coria, cofondateur de la revue En Commun, mais jusqu'à un certain point.
4: Les enseignants, ils peuvent pas faire du télétravail, et encore, pendant le Covid, on a vu et des enseignements et des corrections de travaux, etc., se faire en télétravail. Alors évidemment, c'est pas l'idéal du tout.
3: Depuis le début de la crise, les initiatives se multiplient à l'image de cette proposition venue de Grande-Bretagne. L'Institut de recherche pour les politiques publiques recommande une baisse de 15 km/h des vitesses autorisées sur les routes pour une réduction de consommation pouvant atteindre les 20%.
4: C'est des mesures qui sont très impopulaires, mais qui sont efficaces non seulement en termes de consommation d'énergie, mais aussi en termes de sécurité des personnes. Je pense que la crise énergétique va forcer les États à penser ces politiques malgré leur caractère impopulaire.
3: Des mesures qui, selon Benjamin Coria, n'exonèrent pas les États de réformes structurelles, notamment l'électrification massive des industries et des transports, afin de s'éviter des crises des hydrocarbures qui tentent à se multiplier.
0: Aurélien Devernois, au Royaume-Uni, lendemain d'élections locales, comme prévu, Elles ont tourné à la déroute pour le parti travailliste de Keir Starmer qui a réagi ce matin. S'il refuse de démissionner, le Premier ministre déclare assumer la responsabilité de ces résultats, je cite, douloureux. Les premières tendances montrent une perte de nombreux sièges pour son parti, le Labour, ainsi qu'une forte poussée de réformes UK, le parti anti-immigration. Nous sommes là pour longtemps, a réagi son chef Nigel Farage. La Russie et l'Ukraine s'accusent mutuellement de ne pas respecter le cessez-le-feu unilatéral de Moscou, entré en vigueur pour les commémorations du 9 mai. Chacun dénonce des attaques de drones. L'une d'elles a déclenché un important feu de forêt dans la zone interdite de Tchernobyl, dans le nord de l'Ukraine. Les autorités locales assurent qu'aucune hausse de radioactivité n'a été détectée. C'est dans ce contexte que se tiendront demain samedi sur la Place Rouge les célébrations du 81e anniversaire de la victoire sur l'Allemagne nazie. Cérémonie fastueuse l'an passé, elle s'annonce beaucoup plus sobre cette année. Pas de missiles ni de chars au programme et une liste d'invités très modeste, Anissa El Jabri.
1: Pas de dirigeants de pays d'Asie centrale sur la Place Rouge ce samedi et ni le Premier ministre arménien ni le Premier ministre slovaque n'assisteront au défilé. Nicole Pachinian assure avoir prévenu Vladimir Poutine dès le mois d'avril. Quand il s'est rendu à Moscou, il sera en campagne électorale, une campagne où il joue la carte du rapprochement avec les Européens. Quant à Robert Fico, qui avait été reçu par le chef de l'État russe l'année dernière, il fera profil bas et a fait savoir qu'il rencontrerait aussi Vladimir Poutine, mais brièvement. Ils seront au total 7 dirigeants étrangers cette année, selon le Kremlin. Et encore, la Russie y inclut les dirigeants d'Abkhazie et d'Ossétie du Sud. Ce sont deux territoires pris à la Géorgie lors de la guerre éclair de 2008 qui sont non reconnus internationalement. C'est donc moins qu'en 2023 et 2024, mais toujours plus qu'en 2022. Dans la foulée de l'envoi de soldats russes en Ukraine, cette année-là, aucun dirigeant étranger n'était présent. Le Kremlin avait assuré d'avoir lancé aucune invitation. Anissa El Jabri, Moscou, RFI.
0: En ce 8 mai, jour férié en France, les anciens alliés célèbrent l'anniversaire de la victoire de 1945 sur l'Allemagne nazie. Ce matin à Paris, Emmanuel Macron a déposé une gerbe devant la statue du général de Gaulle avant de présider la traditionnelle cérémonie place de l'Étoile. Le foyer d'antivirus qui a causé la mort de 3 passagers d'un navire dans l'Atlantique. Ce foyer devrait rester limité si les mesures de santé publique sont mises en œuvre. C'est le dernier avis rendu public par l'OMS, l'Organisation mondiale de la santé, qui n'écarte pas de nouveaux cas. Le navire fait route actuellement vers l'archipel espagnol des Canaries où il est attendu dimanche. L'évacuation des quelques 150 passagers et membres d'équipage est prévue en début de semaine prochaine. Le secrétaire d'État Marco Rubio poursuit sa visite officielle de 2 jours en Italie. Après avoir été reçu hier par le pape, il rencontre aujourd'hui la présidente du Conseil, Giorgia Meloni. Une explication devrait s'imposer. Donald Trump a vivement critiqué Rome. Pourtant, l'un de ses principaux alliés en Europe pour avoir refusé de s'impliquer dans la guerre en Iran. Dans l'actualité économique, les derniers résultats de Toyota, premier constructeur automobile mondial, son bénéfice net plonge de près de 20% sur l'exercice 2025-2026 en raison notamment des droits de douane américains. Une page cinéma maintenant avec parmi les nouveautés de la semaine sur grand écran en France, le film C'est quoi l'amour, film de Fabien Gorgeard, son point de départ, comment faire annuler son mariage à l'église pour en contracter un nouveau, avec dans les rôles principaux de cette comédie Laure Calamy et Vincent Macaigne, Elisabeth Le Quéré.
5: Quand on s'est marié comme ça, vous étiez beaux tous les deux, et quand on s'est séparé comme ça.
6: Fred veut épouser sa nouvelle compagne devant Dieu. Problème, aux yeux de l'Église, il est toujours marié avec Marguerite, son ex. Il lui demande donc d'entamer une procédure de nullité matrimoniale. Une simple formalité, pense-t-il.
7: Je dois signer quoi ?
6: Sauf que l'Église catholique ne plaisante pas vraiment avec ces choses-là. Enquête sur l'intimité du couple, la sexualité, le consentement, tout y passe.
5: Qu'est-ce que tu fous avec une ultra-catho, toi ?
6: Fabien Gorgeard.
8: J'avais envie qu'on soit surpris par le fait que finalement le film puisse nous toucher, nous émouvoir, un peu comme ce qui arrive à Marguerite, de manière complètement inattendue, quoi. On part sur presque une farce, parce qu'elle se retrouve à devoir parler de sa sexualité devant un prêtre, et puis quelques scènes plus loin, évidemment, il y a le vertige de ce qu'on a vécu qui nous remonte à la surface, quoi.
6: Car soudain, le passé ressurgit, à l'image de cette vieille cassette de mariage retrouvée au fond d'un placard. C'est quoi l'amour ? Ne répond pas vraiment à la question de son titre, mais le film prouve avec tendresse et ironie que l'amour ne peut pas vraiment s'annuler.
0: Et Elisabeth Le Quéré. Voilà pour ce film C'est quoi l'amour, à voir sur grand écran en France. L'information sur RFI revient à 13h, mais tout de suite 8 milliards de voisins, présenté aujourd'hui par Lucie Bouteloup.
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9: Bonjour à tous, voici votre rendez-vous météo local dans votre radio locale Oxygène FM. En ce jeudi 7 mai 2026, c'est une journée qui commence avec un temps sec et qui devrait laisser place cet après-midi une nouvelle fois aux averses sur nos massifs. Ces dernières pourraient toucher la plaine en fin de journée. Le vent, lui, reste calme et sera variable autour de 10 à 20 km/h en rafale. Les températures seront en légère hausse comparées à hier, avec des valeurs comprises entre 18 à 20 degrés, 20 degrés à Haute-Rive, Saverdin et Mirepoix, 19 degrés à Pamiers et 18 degrés à Foix. Pour la suite, pour notre long week-end du 8 mai, le temps ne devrait pas trop changer, avec toujours un temps calme le matin, puis des averses localement orageuses en fin de journée, surtout vers nos massifs. Pour suivre l'actu météo du moment, rendez-vous sur la page Facebook Météo 09. Je vous souhaite une belle journée et un bon week-end du 8 mai à l'écoute d'Oxygène FM. C'était Morgan Nieto de Météo 09.

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4: Hola, los cabrones. Bon, c'est la fin, alors ? Je vous souhaite les meilleurs vibes pour la fin du disque, voilà. Hâte d'écouter ça. Et on se voit bientôt, on va fêter ça, comme il se doit.

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0: Bonjour à toutes et à tous. Aujourd'hui, on reçoit dans le studio d'Oxygène FM Vanina Leroux et Valérie Guillaudot de la télé Buissonnière. Bonjour à toutes les deux.
1: Bonjour.
0: Donc vous êtes ici pour nous parler de différents films, on va en parler plus tard. Mais pour commencer, est-ce que vous pourriez nous rappeler ce qu'est la télé Buissonnière, ce que vous y faites, vos différentes missions tout au long de l'année?
2: Alors, la télé Buissonnière, c'est un média participatif en Ariège. On fait des documentaires un peu partout sur le territoire, du Couserans à la Haute-Ariège, en passant par Pamiers. Et, voilà, un peu partout, on essaye d'être présente le plus possible. On adore aussi donner la caméra aux personnes concernées pour qu'elles se racontent elles-mêmes. Donc, on a une démarche participative le plus possible.
0: Et alors, où est-ce qu'on peut vous écouter? Où est-ce qu'on peut vous retrouver?
1: On a un site internet qui s'appelle latélébuissonnière.org. Vous pouvez nous retrouver sur les différentes plateformes. Et ensuite, on fait beaucoup de projections. Donc, 3 fois par mois, on va faire des projections dans des cafés, dans des cinémas, dans des salles des fêtes, dans différents lieux, même en montagne, dans des granges des fois, en plein air. Donc aussi, on a fait pas mal de projections plein air. Et à Pamiers, effectivement, on a une démarche qui a commencé il y a aussi 10 ans, puisqu'on est venu depuis le début de la politique de la ville, cette démarche de développement des quartiers qui va de la Gloriette au cœur de ville. Et on a travaillé sur principalement ce qu'on appelle des radioscopies d'un quartier par ses habitants, où on prend le temps d'aller faire du porte-à-porte, de rediscuter avec les gens. C'est un projet de médiation par l'audiovisuel afin de faire remonter la parole des habitants. Et suite à ce mois de porte-à-porte, on travaille sur des projets de films qui ont été proposés par les habitants, dont aussi pas mal de films qui sont faits avec des groupes de personnes, enfants ou adultes. Donc voilà, on en a fait beaucoup. Donc il y a plein de films qui sont accessibles, libres de droit, sur Pamiers, que vous pouvez trouver sur le site assez facilement, parce qu'il y a même une petite carte géographique et vous voyez tous les films qui ont été tournés, même selon la rue où ça a été tourné. Et voilà, donc on continue de faire ce travail-là encore aujourd'hui, en ce moment même.
0: Donc la télé Buissonnière, est-ce que c'est une association ?
2: La télé Buissonnière, c'est le nom du média et elle est portée par l'association Caméra au Point, qui rassemble un collectif de 8 réalisatrices.
1: C'est une association qui existe depuis 25 ans maintenant, et à côté de la télé Buissonnière, on fait aussi beaucoup d'ateliers, on intervient dans les milieux scolaires pour faire de l'initiation audiovisuelle et apprendre à découvrir cet outil d'expression que peut être l'audiovisuel.
0: J'aime quand tu j'aimes, c'est le nom du documentaire sonore que l'on va diffuser dans quelques instants. Peut-être pour commencer, une présentation du J'aime, qui est quand même le groupe d'entraide mutuelle situé à Pamiers, qui accueille les personnes autistes et qui leur permet de se retrouver, d'échanger et de développer du lien social en toute sécurité et sérénité.
1: Oui, je pense que plus largement, ils accueillent des gens en fragilité psychique, ça peut être de plusieurs ordres, les besoins des usagers du GEM. Mais effectivement, c'est toujours des lieux qui sont... il y a de l'activité sociale, il y a des professionnels, mais ce qui est intéressant, c'est aussi de l'autonomie, le travail sur l'autonomie, puisque les groupes d'entraide mutuelle, alors nous, on fait plusieurs films dans toute l'Ariège avec les groupes d'entraide mutuelle, ils s'auto-organisent, donc c'est-à-dire que c'est vraiment les gens qui, les usagers qui décident de leur programme, c'est... Plus ou moins, c'est toutes les dynamiques associatives, elles sont plus ou moins développées selon les endroits, mais puis selon les périodes, il y a un moment où les noyaux durs associatifs ils sont moins importants, mais c'est vrai qu'il y a cet état d'esprit autonome. Magali Chaplan, qui a suivi du coup le groupement le GEM en 2025, avait fait tout un travail sur l'accueil d'urgence de Pamiers, autour du 115. Et c'est vrai que leurs locaux étant juste à côté, il y avait eu des rencontres, des échanges et l'envie de travailler pour les uns avec les autres. C'était est arrivé à ce moment-là. Donc là. On a à la fois s'imprégner, rentrer dans l'association, partager des temps de vie avec eux et puis essayer de réfléchir avec eux sur qui les motivait. Alors cette année-là, il y avait aussi un grand projet culturel. Vous pouvez aussi retrouver cet autre film sur le site de la télé Buissonnière. Voilà, J'aime quand tu j'aimes, c'est un film du printemps qui avait été fait au sein même de l'association avec le groupe Apaméen.
0: C'est à découvrir tout de suite sur les ondes d'Oxygène FM. J'aime quand tu j'aimes.

0: Vous partez quand?
1: Le 29.
2: On est allé en Corse, en Aveyron, en Espagne, en Ardèche. Moi, j'y étais pas, mais ils ont été à Seignos. En fait, on va de partout, quoi. Surtout dans la France, mais on peut faire quelques pays voisinage.
1: Comme ça, ça fait rêver.
3: Enfin, pas agence de voyage. En fait, nous sommes un GEM, pas une agence de voyage.
2: Eh ben, on m'a posé des questions, moi, je réponds.
3: C'est bien, James.
4: Justement.
3: C'est ce qu'il faut.
5: On fait un voyage par an.
2: Je dirais qu'on les a préparés au mois de mars. On a fait 2-3 réunions et là, on a calé la dernière mercredi. Et on part à 13h et après, on va profiter des vacances. On va faire des activités un peu chouettes. Il y a l'aquarium, le Fort Boyard, des petits marchés, des balades.
6: Une peine à la vie.
7: Mais je suis co-président du GEM depuis cette année. J'ai eu envie de m'investir. On a eu une période l'an dernier où il y avait un peu des conflits, tout ça. Et j'ai eu envie de m'investir pour participer et essayer que ça se passe le mieux possible. Donc, pourquoi je suis arrivé au GEM? Eh bien, parce que je vais au CMP deux fois. Il y avait une affiche que je trouvais assez bien faite où on voyait un poisson rouge dans un bocal tout seul et de l'autre côté, plein de poissons rouges dans un autre bocal. Et il disait de pas rester seul dans son coin et de venir rencontrer ceux du GEM. Et voilà, moi, dans la vie un peu courante, avec des problèmes psychiques, j'ai eu beaucoup de problèmes de vie sociale depuis la fin du collège. Et de voir du monde au GEM, dans une ambiance bienveillante et tout ça, ça m'a permis de reprendre un peu pied dans la vie, de revoir du monde. Et voilà, et d'enclencher tout ce qui s'enclenche derrière, retrouver du travail. Là, j'ai rencontré ma copine au GEM. Ça a permis de construire une vie à côté aussi avec tout ça. Parce que c'est vrai que la solitude avant pesait beaucoup quand même.
2: Alors là, on est entré, on a préparé une salade de concombre à la grecque. En plat, on a préparé de la moussaka. Et en dessert, on a préparé une charlotte aux fraises. Et après, une fois que c'est tout préparé, on se met à table et on mange tout ce qu'on a préparé. Il y a des trucs, c'est quand même dur, mais dans l'ensemble, c'est facile et c'est bon ce qu'on mange. Parce que c'est du fait maison.
5: Ouais, j'ai fait des petits plats, mais après, on pourra se servir avec l'autre plat. Hein.
7: C'est des adhérents de l'association qui constituent le bureau du GEM. On est 6 membres du bureau, donc 2 coprésidents, 2 co-trésoriers et 2 co-secrétaires à se réunir régulièrement et un conseil d'administration plus large aussi. C'est aussi pour ça qu'on est 2 à chaque poste, c'est que ça permet, s'il y en a un qui n'est pas bien, qui n'est pas là, qui est hospitalisé ou quoi, ça permet d'avoir quelqu'un qui puisse être là à sa place.
8: Je me suis fait élire, on m'a élu secrétaire, je l'ai fait pendant 1 an et demi. Et je trouvais que c'était très bien, ça permettait de s'investir à l'association, à faire le compte rendu des réunions, tout ça, et après le mettre sur ordinateur.
7: Joël, il a des facilités pour écrire, il écrit beaucoup de poèmes, ouais. De choses comme ça, il aime beaucoup écrire.
9: On va mettre dans le sac.
10: Plaisir.
9: On embarque.
2: Moi, t'as pas besoin de faire, c'est pour le café.
3: Ouais.
2: Alors, tu vois, là, un paquet, c'est 9,70 €. Je te donne 30 centimes, tu me donnes 10 euros.
3: Donc, je te donne 10 et tu me donnes 30 centimes. Ah, t'as en plus un billet. Le billet de Damien.
9: Ça fait combien de temps que t'es trésorière?
3: Ça fait, je crois que ça fait 5 ans. Il y a une année où j'ai fait un remplacement, donc 6.
9: Ah oui, ok, t'es commencé à être rodée, là.
3: Ouais, ça va, force. Ah mais en fait, sinon, c'est pas un reçu qu'on aurait dû faire, c'est une facture.
7: Après, tout le monde n'est pas forcément malade. Hein. La base du GEM, c'est des gens seuls qui veulent voir du monde. Et après, il y a aussi, on est quand même pas mal, avoir des problèmes psychiques. Bon, moi, c'est plutôt psychotique. Après, je sais pas, on parle pas forcément toujours en détail de nos pathologies chacun aux autres. On essaye de... Voilà, c'est le GEM oxygène et partage. Donc là, on vient pour l'oxygène et laisser ça un peu de côté, quoi.
8: En 43 ans et demi, j'ai écrit 5200 poèmes. Après, moi, je compte pas les brouillons, parce que des fois, je faisais des brouillons de 1 à 33 brouillons pour faire copie, pour faire un poème bien écrit.
0: Ce massif de roc, une rivière coule, c'est un filtre autour des blocs, comme un bruit des ferles. 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En quelques minutes, une intermittence, l'eau grandit et bruite comme une insolence.
4: Moi, je suis à l'aise. Tu vas tout faire de cette couleur ? Tu mets une autre peinture par-dessus, ça va se mélanger.
3: Ah,
4: c'est pas grave.
3: Ben, c'est du vert, donc ça restera du vert normalement.
4: Je voudrais que tu prennes un petit peu plus de peinture. Et un petit peu plus d'eau. Non, parce que tu vas repasser l'autre couleur sur le scotch.
3: Ok.
4: Comme ça, ça fera jaune dessous, mais c'est pas grave.
3: On
4: essaye.
3: Bon, on essaye, oui.
2: Et en rentrant du GEM, moi je pensais pas que ça allait me faire autant de bien, parce que quand l'hôpital de jour m'a dit je vais au GEM, j'ai dit c'est quoi le GEM, je pensais que c'était un musée moi déjà à la base. Et en fait, non, c'était une association comme l'hôpital de jour, mais en mieux, quoi, parce que l'hôpital de jour, on va pas y rentrer dedans, mais ils nous infantilisaient. Et le GEM, justement, on est plus en autonomie, tu vois.
3: Responsabilisé, ouais.
2: Voilà, c'est ça. Et c'est pas mal. Si on a envie de fumer une clope, on fait une clope. Si on a envie d'aller voir le portable, on va voir une clope portable. Alors qu'à l'hôpital de jour, c'est pas ça du tout, quoi.
3: Et à l'école, l'hôpital de jour, j'ai l'impression. Il y a les règles à suivre et nous, on est les enfants qui doivent suivre les règles.
2: J'ai rencontré Mélodie qui maintenant, je la considère comme une grande sœur. Pareil pour Jessica. Après, j'ai d'autres amis. Je les invite à la maison. Des moments, ceux qui m'invitent. Enfin, on a une vraie complicité. J'aime de... Peut-être pas de lien famille, mais de lien assez proche quand même.
4: Et surtout, surtout... Pensez qu'il n'y a aucun jugement sur ce que vous faites. Je bande les yeux. Et on se laisse porter par la musique. Une musique toute douce.

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0: Et maintenant, j'enlève mes yeux bandés. J'enlève mon bandeau.
1: J'enlève le bandeau pour poser ça.
0: J'enlève le bandeau, merci.
2: Quel dommage.
0: Qu'est-ce que ça vous inspire? Voilà, il y a du monde là. Là, il y a beaucoup de monde.
1: Ça me rappelle quand j'avais 3 ans peut-être.
0: Ah bon?
1: Et encore, je dessine mieux que ça.
0: Qu'est-ce que tu... ça t'inspire tout ça?
1: Le soleil, l'avion.
0: Ça c'est le sable?
1: Oui, ah oui, c'était le sable, c'est vrai.
0: Oui, j'ai remarqué, le soleil.
3: Moi j'aime beaucoup faire des activités manuelles. J'ai du diamond painting, de la peinture sur verre, du tricot, des... Enfin, je fais pas mal de choses en fait, là j'ai pas tout en tête. Et ça me fait du bien. Je sais pas comment expliquer, mais pendant que je fais ça, je pense pas à mes problèmes, en fait. Et ça me fait du bien de créer des choses et de me dire après, oh, ben ça, finalement, c'est pas si moche que ça. Donc ça fait du bien, quand même, de se dire, j'arrive à faire quelque chose. Donc voilà. Ben, moi, j'ai un trouble de la personnalité borderline. Donc je saurais pas trop expliquer en quelques mots ce que c'est. Mais ça m'a beaucoup empêché de vivre. Beaucoup, j'ai été pas mal seule. J'ai une hypersensibilité émotionnelle et aussi sensitive, donc sensorielle. Et franchement, ça m'a beaucoup aidée. Il y avait avant le j'aime et après le j'aime. Tout est différent maintenant. C'est pour ça que je veux pas quitter le j'aime, jamais. Jamais, jamais.
1: C'est tout ce que j'ai trouvé.
0: Et pourquoi cette phrase du coup, Mélo?
1: Parce qu'on a essayé de peindre des trucs de nature, c'était des phrases un peu de nature.
0: Est-ce que c'est pas aussi toi ta confiance un peu dans l'être humain qui est un peu abîmé et
1: ouais.
0: Tu te retrouves aussi dans le lien avec la nature?
1: Ah, c'est sûr, je m'entends mieux avec les chats qu'avec les humains.
0: Voilà. Et pourtant tu dessines des cœurs.
1: Ouais.
0: Donc t'es pleine d'amour quand même.
1: Je vais rajouter une autre couleur peut-être.
0: Tu veux pas une autre couleur?
4: Non,
1: c'est juste le rigolo.
4: J'arrête.
0: Alors, je gomme.
1: T'as plus envie?
4: Non, je crois que ça va me stresser tout seul.
0: Ça va te stresser. Ouais, parce qu'il y a un résultat qui n'est pas.
4: Non, non, c'est pas.
0: C'est pas à l'aise avec la peinture.
1: Ça te charge?
5: Ouais, c'est pas mal, comme Mélo a dit, ça peut faire des trucs assez sympas sans s'en rendre compte. Et moi, je trouve qu'il y a des tabous qu'elles ont fait, les filles, c'est formidable.
0: Vous êtes amusés toujours cette histoire de vouloir faire joli.
4: Ouais.

0: C'était J'aime quand tu j'aimes avec Yuna, Mélodie, Marie-France, David, Damien, Joël, Denise, Jessica. Réalisé par Magali Chaplan avec une musique originale d'Agathe Pitarche.
1: J'aime quand tu j'aimes, c'est le documentaire sonore que vous venez d'entendre sur nos ondes. Nous sommes toujours avec Vanina et Valérie de la Télé Buissonnière pour nous présenter ces différents documentaires qu'ils réalisent tout au long de l'année. Et un petit mot peut-être pour terminer cette écoute.
2: Magali a travaillé comme toujours, ça met toujours du temps à faire émerger la parole, surtout que là il y avait quand même de la pudeur à parler des problèmes psychiques que rencontraient les personnes qui ont été interviewées. Mais en y allant doucement, d'abord sans matériel, puis ensuite en introduisant doucement la caméra, elle a réussi à obtenir ses témoignages. Et elle a obtenu une matière assez riche au final, puisqu'il y a un deuxième film. Initialement, ce n'était pas prévu, mais il y a un deuxième film qu'elle a réalisé, qui s'appelle Folie douce, qui elle concerne plus une journée de rencontre entre plusieurs gemmes d'Ariège, qui a rassemblé du coup plusieurs groupes à Lavelanet autour d'une création du coup autour de la peinture. Et donc voilà, il y a ce deuxième film, donc si ça vous intéresse, vous pouvez le retrouver toujours sur notre site internet, latélébuissonnière.org.
1: Merci à toutes les deux, Vanina et Valérie, d'être venues nous présenter ce documentaire sonore, J'aime quand tu j'aimes.
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0: Le repas de la cantine, on parle sur les sujets qui leur préoccupent. Moi, j'ai la chance d'être très, très connecté avec les jeunes. Et c'est, d'ailleurs, je vous le dis en toute sincérité, par rapport à mon époque, j'ai jamais vu autant d'engouement, autant d'intelligence, autant de capacité, d'imagination de nos jeunes. C'est un truc de fou. Je le dis, moi, quand je rencontre les jeunes régulièrement, c'est rafraîchissant, mais il faudrait que les adultes puissent passer plus de temps à écouter les jeunes. Vous avez la plupart des avis sur tout, des idées sur tout, la capacité d'écouter, la capacité d'analyse. Moi, je suis assez impressionné. Au moment où on dit que les jeunes ne sont pas engagés, c'est pas vrai. Ils sont engagés différemment, mais ils sont engagés. Donc, voilà, non, moi, je suis pas déconnecté. Après, j'ai pas la même, c'est pas la même structuration qu'il y a 20 ans, mais j'ai la chance de pouvoir être très connecté avec les jeunes régulièrement.
1: Parmi tous les projets que tu as pu réaliser en fait, au cours de ta carrière, lequel justement te rend, on va dire, le plus fier ?
0: Le plus fier, c'est le plus marquant. Pour être honnête, c'est la politique dans les lycées, c'est-à-dire la politique de gratuité et d'accompagnement des jeunes lycéens sur les manuels, sur les premiers équipements, sur la carte jeune. En fait, ma véritable satisfaction, c'est la carte jeune région lycée, qui a permis à 260 000 jeunes lycéens apprentis d'avoir une espèce de sésame qui leur permette de pouvoir avoir un maximum d'aide pour réussir leur vie scolaire. Ça, c'est pour moi plus la réussite, parce que quand on est arrivé, ça n'existait pas comme ça. Il y avait deux territoires avec deux politiques différentes. On a dû fusionner les deux régions, on a dû fusionner les deux politiques, et on a construit une politique qui me paraît la plus ambitieuse, en tout cas pour nous, la plus ambitieuse, parce que notre jeunesse reste la priorité, en tout cas, des régions. Ça, c'est ma... Il y en a d'autres, mais celle-là, particulièrement la carte jeune, c'est pour moi le fameux sésame de rentrer au lycée pour le jeune. Ça, c'est pour moi la plus belle des réussites. Ouais.
1: De plus en plus de postes d'enseignants sont retirés. Ouais. Comment conserver de bonnes conditions d'apprentissage et la qualité de l'éducation ?
0: Mais d'abord, c'est mettre des moyens. C'est clairement, aujourd'hui, il y a de moins en moins de moyens. L'État coupe une coupe sombre. On a une carte scolaire qui va être très dure cette année en Ariège, puisque forcément, il y a aussi moins d'élèves, donc il y a moins de postes. Mais ça nécessite aussi pour nous d'analyser, d'anticiper l'évolution démographique qui va être très impactante pour le territoire, puisque pour nous, on perd beaucoup d'élèves en Ariège, comme dans pas mal de départements ruraux. Donc l'inquiétude, c'est que quand on perd des élèves, on perd des classes. Si on perd des classes, on peut perdre des écoles, parce qu'il peut y avoir des communes où il y avait des regroupements où ça risque de disparaître, donc c'est vraiment inquiétant. Donc ça veut dire que pour nous, d'abord, il y a un vrai sujet de natalité, donc ça va être un vrai débat à la présidentielle, c'est comment on arrive à offrir un véritable service d'éducation dans les territoires les plus éloignés des grandes villes, parce que ça va être un vrai défi. Et pour nous, c'est aussi comment on retravaille le redéploiement des postes qui vont, au regard du moins d'enfants, il y aura sûrement des postes en moins. Donc ces postes en moins, ça ne coïncide pas avec les départs en retraite. Donc je pense que c'est l'occasion rêvée pour dire, voilà ce que l'on souhaite, donc, comme priorisation pour l'éducation nationale. Donc je pense qu'effectivement, avoir un modèle qui soit adapté aux territoires ruraux et de montagne est un sujet. Il est bien sûr que ça nécessite plus de moyens. Au quartier dit prioritaire, aux politiques de la ville, me paraît nécessaire. C'est ce qu'on appelle aussi vulgairement l'égalité des chances, parce qu'il n'y a pas de raison qu'on laisse les territoires périurbains, ruraux, de montagne abandonnés. Mais ça nécessite aussi des moyens peut-être qu'on peut redéployer sur des territoires, je le dis aussi, qui sont marqués par les déserts, un peu des déserts de services publics, parce que parfois le dernier maillon de service public qui va exister, ça va être l'éducation. Une école, un lycée, un collège, on ne sait pas encore, mais on verra. Mais ça va être un vrai défi. Et puis un autre défi qui est important, c'est aussi la question du handicap, qui, on le voit, n'est pas satisfaisante dans l'offre d'accompagnement des personnes en situation de handicap. On a beaucoup parlé des AESH, les fameux personnels qui accompagnent les personnes en situation de handicap dans l'établissement. Il y a un manque crucial. Donc il va falloir, et je pense qu'on est à 10 mois, 11 mois d'une présidentielle qui va être, à mon avis, doit être un tournant sur l'ambition de chacun, des candidats et des candidates sur l'éducation. Je crois qu'il va falloir être très vigilant au regard surtout de la natalité. Encore, la région Occitanie, ce n'est pas la plus impactée. Moi, j'ai les chiffres globaux des régions qui vont perdre en 10 ans 150 000 habitants, quand même. Des régions. Donc, nous, on a l'avantage d'être quasiment à plus 45 000 nouveaux habitants chaque année dans la région. Alors, ce n'est pas l'Ariège, mais c'est plutôt Toulouse et Montpellier. Mais ça va être un défi. La question démographique, ne pas la traiter, ça sera la subir. Et on est en train de la subir à l'heure où on parle. Et, excusez-moi, je termine.
1: Bien sûr.
0: Dans le monde qu'on traverse avec les guerres que nous avons, autant te dire que la natalité ne va pas bondir. Les parents sont inquiets, les couples sont inquiets, ce qui veut dire que la question aujourd'hui est posée. On le voit sur les études qui ressortent, c'est-à-dire que les gens n'ont pas confiance à l'avenir, ont peur, ils se disent que je ne vais pas faire des enfants dans un

0: contexte où je ne sais pas ce que je vais laisser à mon enfant, dans le moment qu'on traverse. Donc ça veut dire qu'on est dans un climat incertain, qu'il faut anticiper et qu'il faut voir comment on arrive à retraduire la natalité concrètement pour qu'on puisse avoir effectivement une situation qui soit différente, puisque là on a plus de décès que de natalité, que de naissance, ce qui est un phénomène un peu inquiétant.
1: Les jeunes ont des difficultés majeures en fait justement à trouver des alternances. Alors justement, que met la région en place ?
0: Sur les alternances, malheureusement, c'est pas de nous en fait. Il faut distinguer plusieurs choses pour nos auditeurs. Il y a d'abord le premier stage qui est pour un élève de troisième, le stage de troisième, le stage de seconde. Nous, la région Occitanie, on a décidé de mettre une plateforme qui s'appelle IDESTage. Parce qu'on s'est vite rendu compte, on le sait tous, on est tous passés par là, moi le premier, c'est que quand tu as un stage à faire, tu le fais par défaut parce que tu n'as pas les bonnes relations, tu n'as pas les bons réseaux, et donc tu le fais par défaut. Soit la boulangerie du coin, c'est pas pour être méchant avec la boulangerie, c'est très bien, ou le kebab du coin, pardon, c'est pas problème avec le kebab, mais en fait tu le fais par défaut. Donc tu le fais pas par conviction ou par envie ou par idée. Et pour régler ça, ce qu'on a voulu faire, c'est qu'on a fait en sorte de dire aux entreprises « jouez le jeu ». Donc on met dans une plateforme toutes les entreprises qui le souhaitent, les jeunes qui recherchent des stages, et on fait matcher les deux. C'est-à-dire, ce qu'on fait, c'est qu'il y a 800 entreprises, 5000 jeunes, et on fait en sorte de faire le lien des deux. Ce qui permet effectivement à ce que des jeunes qui avaient telle idée de stage puissent le trouver. C'est difficile de dire à un jeune qui veut faire un stage de notaire et qu'il ne l'a pas trouvé. Et parce qu'il n'est pas fils d'eux ou qu'il n'a pas les relations. Donc ça, c'est la première entrée en matière en termes de stage. Après, il y a tout ce qui est stage un peu plus construit derrière, qui est un vrai sujet. Et le vrai défi, pour aller directement à votre sujet, sur l'alternance, c'est un vrai défi. Je n'ai jamais autant reçu en 10 ans de jeunes, de familles, de parents, de grands-parents qui m'ont demandé de les aider à trouver une alternance. Ça ne fonctionne pas aujourd'hui. Il faut être honnête. Donc l'État doit revoir sa copie. Soit il n'y a pas assez d'aide incitative pour que les entreprises jouent le jeu, soit le modèle est caduque, il faut changer. Moi, j'ai vu des jeunes malheureux perdre leur année parce qu'ils n'ont pas trouvé l'entreprise pour faire l'alternance. La région n'a pas la capacité. Moi, je peux rien faire parce que c'est un dispositif d'État. Par contre, le constat que l'on fait et la question que tu me poses nous pose un sujet éminemment majeur, c'est qu'est-ce que l'on propose qui permet de faire la même fonction que l'alternance, mais qu'elle fonctionne. Ou sinon, il faut mettre les moyens pour que l'alternance, l'entreprise, soit elle l'aide, soit... Voilà, parce qu'aujourd'hui, l'alternance, ça coûte de l'argent pour l'entreprise. Et en fait, aujourd'hui, il y a moins d'aide qu'avant. Donc forcément, les entreprises sont moins intéressées. Mais le modèle, il est proposé dans l'éducation nationale. Donc comment tu expliques qu'on lui propose un jeune un modèle d'alternance, donc il part savoir, imagine toi, étant troisième, tu te construis ton avenir en disant « je vais faire l'alternance », et au moment fatidique de l'alternance, tu ne trouves pas l'entreprise. Et tu passes des mois avec du stress, tu stresses ta famille, tes parents, grands-parents, et pour dire au final, je ne peux rien faire, donc j'abandonne. Voilà. Donc moi, je te fais un constat de la situation. Je n'ai pas de solution parce que je ne suis pas en responsabilité pour trouver, mais je pense qu'il y a deux options. Soit on revoit l'accompagnement des entreprises pour inciter, donc le côté incitatif, soit on abandonne et on change de concept et on fait autre chose que l'alternance qui ne marche pas. Mais alors du coup, on ne le propose pas. C'est pas la peine de proposer un système qui ne fonctionne pas aujourd'hui.
1: Je vais revenir sur un sujet qui a été évoqué un petit peu plus tôt dans l'interview, c'est justement le bénévolat et les milieux justement associatifs.
0: Ouais.
1: Justement, comment la région aide ces milieux associatifs, que ce soit au niveau financement ou autre, pour justement les aider en fait à survivre ?
0: C'est énorme parce que le milieu associatif, c'est plus de 300 000 associations en région, pour te donner un chiffre, tout confondu. Culturel, associatif, sportif, éducation populaire, il y a, comme la MJC ici qui nous accueille. Nous, il y a des aides classiques pour les têtes de réseau, parce que la région, c'est quand même 13 départements, donc c'est plutôt le mouvement régional. Ensuite, on a des fois l'accompagnement au service civique que l'on fait dans des associations où on a un appel à projet qui permet d'aider. Ensuite, pour le bénévolat, il y a tout un tas de formations gratuites distancielles que l'on peut faire, parce qu'on a lancé une formation. En fait, on a lancé des formations gratuites parce qu'on s'est rendu compte qu'il y en a beaucoup d'acteurs qui n'ont pas les formations, qui ne sont pas outillés pour être secrétaire comptable, etc. Donc on essaie de les aider de façon gracieuse, mais en distanciel. Et après, il y a le monde de l'accompagnement sport, l'accompagnement financier au club. Club, comme aux associations culturelles qui sont classiques, c'est des aides que l'on donne chaque année. Mais l'inquiétude que j'ai pour faire le cheminement de tout, quand tu parles du monde associatif qui est majeur dans ce pays, parce que c'est un des piliers de notre pays, le monde associatif, en fait c'est un peu les travailleurs de l'ombre. Et ce qui est fou, c'est qu'en fait aujourd'hui, ils sont passés un peu sous silence. C'est-à-dire que, parce que c'est, ce sont des gens très sérieux, j'en ai été un, hein. Ce sont des acteurs qui sont beaucoup dans la simplicité, qui ne cherchent pas les honneurs, qui ne sont pas forcément organisés en lobby, et qui ont peut-être du mal parfois à se faire entendre. Pourquoi je dis ça ? Parce qu'en fait, on a eu un effondrement quand on a... Moi, j'ai toujours connu les emplois aidés. Les emplois aidés, je le dis aux auditeurs, c'est des aides qui permettent d'avoir, de, par exemple, de recruter un jeune qui est en réinsertion, ou un jeune qui a envie de tenter sa chance, et, ou un jeune ou moins jeune d'ailleurs, pour lui permettre d'avoir un emploi qui est financé en grande partie par l'État, mais ça permet à l'association de ne pas avoir ce poids financier fonctionnement, et ça permet de mettre le pied à l'étrier à quelqu'un qui va être de passage, comme on a tous été. Moi, j'ai plein de ce qu'on appelait à l'époque les contrats emploi solidarité ou contrats emploi consolidés qui existaient, qui ont permis à des jeunes de devenir finalement quelques années après directeur de structure, etc. Donc ça a permis véritablement une insertion, etc. Aujourd'hui, il n'y a plus ça. Donc ça veut dire que les associations, elles dépendent uniquement des financements des collectivités et des institutions. Et dans une période où il y a moins d'argent, forcément, les métiers de l'ombre, qui sont utiles pour le pays, ben, ils sont frappés de plein fouet. C'est ce qu'on a aujourd'hui, c'est-à-dire qu'il y a des budgets qui sont en baisse, donc forcément, demain, ben, c'est la menace d'associations qui pourront disparaître, donc on a l'impression que c'est pas important, mais c'est vital, parce qu'en fait, on le ressent pas, mais c'est l'impact qu'il aura dans la société, parce que quand tu vois tous les services que font les associations, qu'elles soient solidarité, qu'elles soient des personnes en situation d'isolement, mais qu'elles soient aussi pour la jeunesse, qu'elles soient pour la culture, qu'elles soient pour le sport, qu'elles soient pour plein de choses. Le milieu associatif, il est très riche et dense. Pour la mémoire, plein de trucs. Et aujourd'hui, on voit bien qu'ils se débrouillent comme ils peuvent et que c'est très fragile. Voilà, moi, je vois le monde associatif est en difficulté. Et dans un moment où il y a des restrictions budgétaires, les premiers impactés, c'est ce monde-là, puisqu'on considère que c'est pas très grave, puisque l'objectif, c'est surtout, entre guillemets, la sécurité, parce que c'est ce qui ressort partout. Les questions, bref, entre autres, mais c'est un sujet qui parle beaucoup en ce moment et auquel on considère qu'il faut mettre énormément de moyens alors qu'on a quand même des sujets de prévention qui sont essentiels. Bien sûr qu'il faut de la sécurité, etc. Mais le monde associatif qui travaille tous les jours permet peut-être d'éviter un certain nombre de drames, voire même de difficultés dans notre société. Mais ça, personne ne le voit, personne ne le quantifie. Il faut le quantifier. Parce que prévenir, c'est guérir, oui. Mais aujourd'hui, notre société... Elle est dans un modèle qui est un peu particulier, c'est-à-dire qu'elle traite que les conséquences et ne gère pas les causes. Ce qui gère les causes de la difficulté de notre société, ce sont le monde associatif. Quand on commence à gérer les conséquences, c'est qu'on est en train juste de mettre des pansements et qui ne règlent rien, puisqu'on est après. Voilà. Donc c'est important de gérer les causes et non pas de subir les conséquences. Et gérer les causes, c'est le monde associatif. Donc... Nous, ce qu'on fait, c'est epsilon par rapport à ce qu'il faudrait faire, mais disons qu'après, on n'est pas en compétence directe pour aller, parce qu'après, en fonction de la compétence de l'association, si c'est une association d'insertion, elle va plus dépendre du département, si c'est culturel, plus la culture, bref. On essaie d'agir, mais c'est vrai qu'aujourd'hui, on ne se sent pas très soutenu par un volontarisme fort de l'État. Et puis, dans un moment où on parle de guerre, autant te dire que pour l'opinion publique, la priorité, c'est la défense et la sécurité. C'est même plus, malheureusement, le monde associatif.
1: Et j'aimerais finir cette interview en te posant une ultime question. Est-ce que tu pourrais nous dire quelles sont tes ambitions pour plus tard ?
0: Non, mes ambitions, en fait, j'ai pas d'ambition précise. J'ai laissé entrevoir des perspectives pour les élections sénatoriales il y a quelques mois en arrière. J'ai laissé encore le doute de savoir si je faisais candidature, mais j'ai dit que j'attendrai. Mais sinon, je continue ma fonction jusqu'en 2028 déjà, il y a 2 ans. Et je vais faire le maximum pour bien faire et relever le défi qui sont immenses que tu as cité depuis tout à l'heure. Autant te dire que la liste, elle est longue et on ne saura pas de trop à nous tous pour essayer de relever ce défi. Parce que je n'y arriverai pas seul, ça c'est impossible. Voilà ce que je peux te dire. Les ambitions, j'aime pas d'ailleurs le mot ambition, j'ai des projets. Quand je suis rentré dans ce milieu-là, j'avais pas du tout fait un plan de carrière. J'ai pris ce que... les opportunités de la vie, ce qu'elles m'ont réservé en fonction de mon destin. Moi, je crois beaucoup au destin, donc c'est comme ça.
1: Monsieur Siby, tu es originaire du coup de l'Ariège.
0: Oui.
1: Est-ce que tu pourrais nous dire c'est quoi qui justement te plaît en Ariège et qui t'attire justement encore ?
0: Ben, ce que je t'ai dit tout à l'heure, ce qui me plaît en Ariège, c'est la nature, c'est le patrimoine, c'est la bienveillance des gens, même si parfois ça a tendance à bouger, mais il reste encore une solidarité qui existe là et on a la chance de vivre dans un département à taille humaine. Les gens se connaissent, les gens s'apprécient, les gens partagent des bons moments. Donc voilà, ce sont des belles bases. Et puis, puis il y a beaucoup de cœur ici, donc moi je crois qu'il ne faut pas perdre ça, parce que nos générations n'ont pas vécu ce qu'ont vécu les grands-parents, les arrière-grands-parents qui ont connu multiples guerres et qui ont connu notamment des mouvements de population et des mains tendues. Et c'est pour ça que notre travail, c'est de continuer à faire ce travail de mémoire pour que les jeunes générations comprennent qu'à l'époque, ils se tendaient la main et ils ne se séparaient pas. Ils étaient plus dans la solidarité que dans le repli sur soi. Donc voilà, c'est tout ça qui me plaît, la région. Puis je t'ai dit, les paysages, moi j'adore marcher, franchement, que ce soit la neige, les quatre saisons, monter, crapahuter, prendre de l'air. Ça permet de relativiser. Quand tu vois la nature qui nous entoure, ça te ramène à ce que tu es, c'est-à-dire infiniment petit.
1: Merci beaucoup, Monsieur Chibi, d'avoir répondu à mes questions. Est-ce que tu aurais éventuellement un dernier mot pour cette interview ?
0: Oui, je voulais te remercier pour ton interview, la qualité de tes propos et de tes questions et la pertinence de ton interrogatoire. Non, je ne dis pas interrogatoire, mais non, c'était très intéressant. Je te remercie et je te souhaite, comme je souhaite à Oxygène FM,
1: c'est ça.
0: Comme je souhaite à la MJC aussi, qui est l'incarnation de ce que représente la richesse du monde associatif, parce que moi je suis aussi un enfant de la MJC, de l'Aulnay à l'époque. Donc voilà, mais vous remercier, vous dire que c'est bien de continuer à faire vivre l'esprit de la jeunesse dans ce territoire de Pamiers et en Ariège en particulier.
1: Et encore un grand merci à toi, du coup, Chibi, d'avoir accepté notre invitation et d'avoir pris le temps de venir justement échanger avec moi. Ça me fait très plaisir, merci.
0: Et encore moins, merci à toi, Cyrine, d'avoir prêté au jeu, d'être aussi parfaite dans ton interview, dans ton rôle de journaliste en herbe qui te souhaite de réussir.
1: Merci beaucoup.
0: Un bon modèle.
1: Un grand merci également à Lisa qui s'occupe de la technique. Très chères auditrices, très chers auditeurs, vous pouvez nous retrouver sur Instagram et Facebook sur le compte Parole en Onde, où je vous invite à vous y abonner. D'ailleurs, nous publierons très bientôt des petites interviews justement qui ont été filmées avec Monsieur Chibi, donc suivez-nous pour justement les découvrir. Vous pouvez également nous contacter via notre adresse mail paroleenonde@gmail.com si vous souhaitez venir échanger sur un sujet particulier à l'antenne. Je vous dis à très bientôt dans un nouvel épisode. Prenez soin de vous.

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Parce qu'à 16 ans, j'ai écrit ma première chanson avec la certitude que mon cœur aurait toujours la solution. 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

0: Bonjour et bienvenue, 15h TU, 17h à Paris, le journal sur RFI.
1: Gilles Moreau.
0: Les échanges de frappes continuent entre Américains et Iraniens au Moyen-Orient. Les premiers annoncent avoir frappé deux pétroliers qui tentaient de violer le blocus. Et l'Iran fait état d'affrontements sporadiques dans le détroit d'Ormuz. Après une longue brouille diplomatique, le climat se réchauffe entre Paris et Alger. Alors que l'ambassadeur de France à Alger retrouve son poste, la ministre déléguée aux armées est sur place aujourd'hui. La Russie et l'Ukraine s'accusent mutuellement de ne pas respecter le cessez-le-feu décrété par Moscou pour les commémorations du 9 mai. À Paris, Emmanuel Macron a déposé ce matin une gerbe devant la statue du général de Gaulle avant de présider la traditionnelle cérémonie place de l'Étoile. Mais pour commencer, cette nouvelle douche froide pour Donald Trump et sa passion irrépressible pour les droits de douane. Un tribunal fédéral américain vient de retoquer le locataire de la Maison Blanche. Donald Trump avait imposé en février des surtaxes de 10%. Mais voilà, à Manhattan, la Cour internationale de commerce les a jugées illégales. Les juges avaient été saisis par des entreprises et par des États. Plus d'explications avec Marius Roland.
2: L'application de ces droits de douane est tout simplement illégale. C'est la conclusion de la Cour internationale du commerce. Pourquoi ? Parce que l'administration Trump a mal interprété une loi sur le déficit commercial américain pour imposer ses tarifs. Et ça, ça ne passe pas. Deux juges sur trois ont voté pour la levée des taxes. Défaite pour le camp présidentiel, victoire donc pour les plaignants. Mais pas tous. Pour l'heure, seulement trois d'entre eux seront exonérés et remboursés avec intérêt. L'État de Washington et deux entreprises, l'une d'elles avait dû verser 100 000 $ au trésor américain depuis l'application de ces taxes. Mais cette décision ouvre un précédent juridique et pourrait inciter d'autres entreprises à faire un recours. Ça pourrait représenter gros. Les autorités douanières américaines ont perçu 8 milliards $ avec ces tarifs rien qu'en mars. Reste que le ministère de la Justice peut encore faire appel. Pour autant, c'est un nouveau désaveu financier pour Donald Trump. En février, la Cour suprême avait déjà invalidé d'autres droits de douane. Les États-Unis ont dû rembourser près de 170 milliards $ aux entreprises concernées.
0: Marius Roland du service économie. Marco Rubio a maintenant achevé sa visite officielle de 2 jours en Italie. À Rome, le secrétaire d'État a sommé les Européens de venir en aide dans le détroit d'Ormuz. Il juge inacceptable que l'Iran contrôle ce détroit. Le chef de la diplomatie américaine réagissait à une information selon laquelle Téhéran a créé une autorité spéciale chargée d'approuver les passages par le détroit d'Ormuz. Malgré le cessez-le-feu, les deux camps s'accusent mutuellement d'attaques. Les Américains annoncent avoir frappé deux pétroliers qui tentaient de violer le blocus. L'Iran, lui, fait état d'affrontements sporadiques dans le détroit d'Ormuz. Et puis, côté diplomatie, les États-Unis attendent la réponse iranienne à leur dernière proposition d'accord en vue de mettre fin à la guerre. À Rome, Marco Rubio dit attendre dans la journée cette réponse. Au Liban, encore des frappes israéliennes et encore des victimes, malgré la trêve en vigueur. De sources libanaises, une frappe sur le village de Toura, dans le sud du pays, a fait 4 morts, dont 2 femmes. Direction maintenant Taïwan, où après 6 mois de blocage parlementaire, un accord est intervenu pour augmenter les dépenses militaires. C'est un rare signe d'unité politique et montré une semaine avant un sommet sino-américain. Xi Jinping et Donald Trump doivent se rencontrer à Pékin. À cette occasion, la Chine espère affaiblir le soutien américain à Taïwan. À Taipei, pour RFI, Jules Bois.
3: Avec 21 milliards d'euros supplémentaires pour financer sa défense, Taïwan vient de valider le plus gros budget spécial jamais adopté de son histoire. C'est un budget encouragé par Washington, qui insiste pour que Taïwan dépense au minimum 3% de son PIB pour assurer sa défense. La proposition initiale du président taïwanais prévoyait d'ailleurs 12 milliards d'euros supplémentaires, mais le gouvernement a été obligé d'accepter cette version allégée de l'opposition majoritaire au Parlement. Cette somme étalée sur 8 ans va principalement servir à acheter de l'équipement militaire aux États-Unis, comme les contrats à 9 milliards d'euros approuvés par Washington en décembre dernier, la vente d'armes américaines à Taïwan la plus importante depuis le début des années 2000. Avec cette adoption, malgré les dissensions toujours présentes, le gouvernement et l'opposition affichent une rare unité politique, de fait, pour améliorer la défense de l'île face aux menaces croissantes d'unification chinoise. Jules Bois, Taipei, RFI.
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0: La France et l'Algérie sont en train de se rapprocher, tournant la page d'une crise diplomatique de presque 2 ans. Alice Ruffo, ministre française déléguée aux armées, était aujourd'hui en Algérie. Visite qui, selon l'Élysée, devait permettre de nouer des relations de confiance et restaurer un dialogue efficace. L'ambassadeur de France à Alger, lui, est de retour à son poste. Réaction de l'association Reporters sans frontières. Elle salue ce rapprochement. RSF qui, vous le savez, soutient le journaliste français Christophe Glaise, actuellement détenu en Algérie. En ce 8 mai, jour férié en France, les anciens alliés célèbrent l'anniversaire de la victoire de 1945 sur l'Allemagne nazie. Ce matin, à Paris, Emmanuel Macron a déposé une gerbe devant la statue du général de Gaulle avant de présider la traditionnelle cérémonie Place de l'Étoile. Dans l'actualité française également, le Premier ministre s'adresse aux habitants de Nouvelle-Calédonie. Il le fait dans une allocution diffusée sur les réseaux sociaux. Sébastien Lecornu annonce la tenue d'élections provinciales le 28 juin prochain. Et au passage, il propose un élargissement partiel du corps électoral. Explication Victorien Villaume.
4: Après l'échec de l'accord de Bougival et après le non-examen du projet de loi constitutionnel, le Premier ministre avait repris les discussions avec les forces politiques calédoniennes. C'est dans ce contexte que Sébastien Lecornu annonce la date du 28 juin pour les élections provinciales.
5: C'est une exigence qui, je le crois, fait consensus entre les partis. Les élections provinciales se tiendront. Ces élections devront permettre aux partis politiques, aux candidats et aux électeurs calédoniens de débattre de projets pour l'avenir.
4: Autre annonce bien plus sensible, le Premier ministre propose pour le scrutin à venir d'intégrer environ 10 500 natifs de Nouvelle-Calédonie et les conjoints de Calédoniens.
5: Pour organiser sereinement ce scrutin, les partis ont pu envisager différentes hypothèses d'une diminution du nombre d'exclus au sein du corps électoral provincial. Car nous parlons là de vos enfants. Ils sont nés sur le sol calédonien. Ils doivent donc pouvoir voter aux élections provinciales.
4: Le Parlement devra trancher en votant une loi organique dont l'adoption dépendra en particulier du PS et du RN, et le Congrès de la Nouvelle-Calédonie devra rendre son avis. Un compromis est possible, veut croire Sébastien Lecornu, mais à ce stade, ce projet d'ouverture du corps électoral ne satisfait aucun camp à Nouméa.
0: Victorien Villaume du service politique du RFI. À peine entrée en vigueur, déjà enterrée, la trêve entre la Russie et l'Ukraine aura fait long feu. Les deux pays en guerre s'accusent mutuellement de ne pas respecter le cessez-le-feu unilatéral de Moscou, prévu pour les commémorations du 9 mai, demain samedi. L'une des frappes russes a déclenché un important feu de forêt dans la zone interdite de Tchernobyl. Les autorités ukrainiennes assurent qu'aucune hausse de radioactivité n'a été détectée. Au Royaume-Uni, le lendemain d'élections locales, elles ont comme prévu tourné à la déroute pour le parti travailliste de Keir Starmer, qui a réagi. S'il refuse à ce stade de démissionner, eh bien le Premier ministre déclare assumer la responsabilité de ces résultats douloureux. Les premières tendances montrent une perte de nombreux sièges pour son parti, le Labour, ainsi qu'une forte poussée de réformes UK, le parti anti-immigration. Le foyer d'antivirus qui a causé la mort de 3 passagers d'un navire dans l'Atlantique devrait rester limité si les mesures de santé publique sont mises en œuvre. C'est le dernier avis de l'OMS, l'Organisation mondiale de la santé, qui n'écarte pas de nouveaux cas, mais juge le risque très faible. Dans l'actualité économique, la bonne tenue de l'emploi aux États-Unis, le pays est resté proche du plein emploi en avril avec un chômage stable à 4,3%. Les derniers chiffres officiels montrent que la première économie mondiale a créé le mois dernier quelques 105 000 emplois. Enfin, au football, fin de saison très houleuse au Real de Madrid. On peut dire du grand club madrilène qu'il implose à 3 jours du Classico contre Barcelone. Le capitaine Federico Valverde souffrirait d'un traumatisme crânien après une altercation avec son coéquipier Aurélien Tchouaméni. Correspondance à Madrid de Pierre Chaperon.
6: Une crise sans précédent pour le quotidien AS. Encore une bagarre et l'image au plus bas, titre Marca. Le détonateur, un affrontement entre Aurélien Tchouaméni et l'un des capitaines Federico Valverde, mercredi puis jeudi. Hier, le milieu uruguayen serait tombé au sol et aurait fini à l'hôpital pour des points de suture, selon plusieurs sources. Ce n'est pas une première cette saison, mais cette fois-ci, le directeur général, José Ángel Sánchez, a déclenché une cellule de crise. En toile de fond, une saison sans titre qui se profile et beaucoup de rancœur. limogeage en janvier de l'entraîneur Xabi Alonso, apprécié notamment des Français du vestiaire. Élimination en Coupe du Roi par une équipe de deuxième division, quart de finale perdu en Ligue des Champions contre le Bayern et un titre de Liga qui pourrait s'envoler dès dimanche face à l'ennemi intime, le FC Barcelone. Les fuites répétées dans la presse confirment que quelque chose se fissure en interne et que certains espèrent une vraie révolution. Quoi qu'il en soit, des sanctions devraient tomber contre Tchouaméni et Valverde et elles pourraient être exemplaires. Pierre Chaperon, Madrid, RFI.
0: Voilà, ainsi s'achève le journal. Place maintenant à BPM avec vous, Hortense Vol. Bonjour.
7: Bonjour Gilles Moreau. Et oui, je suis là prête à prendre le pouls du monde en musique. Bonne fin de journée à l'écoute de RFI.
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9: Bonjour à tous, voici votre rendez-vous météo local dans votre radio locale Oxygène FM. En ce jeudi 7 mai 2026, c'est une journée qui commence avec un temps sec et qui devrait laisser place cet après-midi une nouvelle fois aux averses sur nos massifs. Ces dernières pourraient toucher la plaine en fin de journée. Le vent, lui, reste calme et sera variable autour de 10 à 20 km/h en rafale. Les températures seront en légère hausse comparées à hier avec des valeurs comprises entre 18 à 20 degrés, 20 degrés à Hauterive, Saverdin et Mirepoix, 19 degrés à Pamiers et 18 degrés à Foix. Pour la suite, pour notre long week-end du 8 mai, le temps ne devrait pas trop changer avec toujours un temps calme le matin, puis des averses localement orageuses en fin de journée, surtout vers nos massifs. Pour suivre l'actu météo du moment, rendez-vous sur la page Facebook Météo 09. Je vous souhaite une belle journée et un bon week-end du 8 mai à l'écoute d'Oxygène FM. C'était Morgan Nieto de Météo 09.

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0: Merci beaucoup.
1: À l'enchaînement, quoi. C'était beau.
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4: Alors aujourd'hui, on enfourche le vélo direction un des plus beaux villages de l'Ariège, Camon. Le 17 mai, à l'occasion de la fête des roses à Camon, l'Office de tourisme des Pyrénées-Cathares propose une manière originale de s'y rendre en pédalant tout simplement. Ça s'intitule donc « Des vélos et des roses », pas de chrono, pas de compétition, mais une balade accessible à toutes et tous entre 7 et 23 km pour découvrir la voie verte et profiter autrement du territoire. Et pour nous en parler, eh bien, nous recevons Laurent Gropera, qui est chargé des activités, ainsi que Cécile Pubil, chargée de communication. Bonjour à tous les deux.
5: Bonjour Léa, bonjour Radio Oxygène.
4: Pour commencer, est-ce que vous pourriez nous présenter un petit peu cet événement et comment vous avez eu l'idée de le concevoir ?
6: Alors, le concept, il est facile. On sait que la fête des roses est une manifestation qui est très très connue et très fréquentée et où il y a énormément de véhicules, quoi, puisque c'est un petit village, un très beau petit village, vous l'avez bien. Mais il fallait savoir comment inciter les gens de venir autre qu'en voiture. Donc, l'idée, c'était de les faire venir à vélo, puisqu'il faut savoir qu'on a une voie verte qui part de Brame jusqu'aux portes de Montségur, on va dire, hein, et puis qui s'en va aussi sur Mirepoix. Donc, on a dit pourquoi pas essayer de partir en vélo. Et donc, on a mis en place, ça va faire maintenant la 4e édition, et les gens ont adhéré facilement, mais il fallait y penser, quoi, en fait.
4: Comment ça se passe, justement, pour cette mise en place? C'est-à-dire qu'il y a un parcours qui circule dans le village. Comment ça se passe déjà dans Camon?
5: Alors, en fait, on propose 4 points de départ sur la voie verte, comme vous l'avez expliqué, de 7 à 23 km. Donc, on se donne rendez-vous sur ces 4 points de départ. Il y a Chalabre, Belvèze-du-Razès, il y a également Mirepoix ou Lavelanet. Et donc, en fonction du départ, vous avez rendez-vous à une heure précise. Et ensuite, donc, on va tous ensemble à vélo, alors de ces points de départ, pour rejoindre Camon. Donc si vous voulez, ça fait 4 petits groupes qui se retrouvent ensuite à Camon à 11h.
4: Oui, et du coup, c'est plus facile pour les personnes, les habitants, en fait, d'avoir plusieurs départs. Ça permet, voilà, d'éviter aussi les trajets en véhicule et peut-être même directement de partir en vélo.
5: Exactement, et ça permet aussi de s'adapter à tous les niveaux. Les personnes qui veulent faire plus de vélo, qui sont plus à l'aise, peuvent prendre le départ de Lavelanet, donc à 23 km. Et les personnes donc, qui sont avec des enfants, des petits-enfants, donc peuvent prendre le départ à 7 km pour pouvoir profiter, avoir des bonnes sensations de vélo, mais sans se mettre en difficulté. Non plus.
4: Oui, c'était important pour vous l'inclusion, l'idée de créer un événement qui ne soit pas complètement sportif mais ouvert à toutes et tous.
5: Exactement, comme vous l'avez bien précisé, là l'idée c'est pas de faire une compète, mais c'est vraiment de donner des sensations de vélo au plus grand nombre. Donc pour les enfants, pour les familles, même pour les handibikes, hein, c'est totalement accessible puisque c'est une ancienne voie de chemin de fer, la voie verte. Et donc il n'y a quasiment pas de dénivelé, c'est une voie qui est sécurisée, on ne partage pas l'espace avec les voitures. Donc là on est vraiment entre vélo pour aller jusqu'à Camon très tranquillement, à son rythme encore une fois, et profiter de la fête des roses sur place en laissant le vélo sur des espaces dédiés.
4: Donc disons que c'est un événement qui s'inscrit, qui vient compléter l'événement bien connu des vélos et des roses. Est-ce qu'on pourrait dire un petit mot sur la voie verte? Parce que du coup c'est vrai que c'est un atout majeur pour les Pyrénées-Cathares et c'est une autre façon aussi de pouvoir de la découvrir et découvrir ces beaux paysages.
6: Oui, en fait la voie verte elle a mis longtemps à se dessiner, hein. Il faut savoir que bon, il y a quelques années qu'elle est opérationnelle, puisque d'année en année, on fait en sorte de la rendre plus active et plus active surtout pour les familles et tout ça, puisque je

0: ce que je disais au départ, ça part de Bram, ça va jusqu'aux portes de Montségur, mais ça va aussi sur le Mirapicien. Donc on a des alternatives très importantes, quoi. Et surtout que là, on est sur la période de l'UNESCO. Donc entre Bram et Montségur, Bram qui fête ses 30 ans du canal du Midi. Donc cette voie verte va fédérer à la fois des personnes qui ont envie de faire plaisir, à la fois des familles et tout ça à vélo, en toute sécurité, puisque la voie verte est totalement sécurisée, comme disait Cécile, c'est une ancienne voie ferrée. Donc il y a des petits passages où il faut faire, voilà, c'est des voies partagées, on dit ça, mais c'est totalement sécurisé. Donc voilà, et en revenant pour les roses, c'est vraiment pas une compétition, quoi. Et on arrive à 11h, 11h30 à Camon, il y a un petit encas qui est proposé, avant de proposer aux gens de descendre dans le village lui-même, où il y aura à peu près, je ne veux pas me tromper, mais il y aura au moins 80 exposants.
1: Oui.
0: Donc c'est une grosse manifestation qui est très agréable. Et je m'avance un peu, mais c'est acté. Cette année, le village de Camon sera totalement sécurisé. Ça veut dire qu'il n'y aura pas de voitures qui vont transiter dans le village.
1: Alors ça, c'est complètement nouveau.
0: Exactement. Ça a été proposé par le département, ça a été mis en place par l'association qui s'occupe de la fête des roses. C'est pas facile, mais c'est peut-être une alternative assez intéressante et surtout de sécurité, de proposer une alternative au lieu de rentrer carrément dans le village, faire plutôt des détours, mais alors, c'est pas des grands détours, c'est des petits détours, voilà. Mais sécuriser le village, qui est très important, puisqu'il y a énormément de monde, voilà.
1: Là où votre événement, eh bien, s'intègre extrêmement bien à cette nouveauté, puisque du coup, vous proposez une solution qui est complètement adaptée et qui, en même temps, quand on pense à une manifestation autour des roses, finalement, préserver l'environnement et mettre en avant la mobilité douce, ça coule presque de sens. Est-ce que vous observez un changement dans la manière dont les visiteurs découvrent le territoire et justement cet accès à la mobilité douce ?
2: Oui, complètement. On voit vraiment de plus en plus de visiteurs qui ont l'envie de laisser la voiture de côté et de prendre le vélo pour profiter des paysages à un autre rythme. Donc, c'est là où la voie verte sur notre territoire est vraiment un atout majeur pour découvrir des sites magnifiques, donc le lac de Montbel, le village de Camon, Mirepoix, faire un crochet à la Blanée, ensuite monter jusqu'à Montségur. C'est une balade et c'est donc une visite que l'on fait au rythme du vélo et on a vraiment beaucoup de visiteurs qui sont très intéressés par cette nouvelle façon de découvrir notre territoire, mais ensuite donc d'aller rejoindre le canal du Midi, Bram, aller jusqu'à Pamiers également, cette voie verte qui est sur notre territoire entre Mirepoix et entre La Blanée, elle a ensuite des jonctions qui permettent d'aller beaucoup plus loin.
1: Des visiteurs et des habitants aussi, oui, qui ont envie de proposer évidemment cette activité en famille. Comment ça se passe pour s'inscrire et quelles sont les choses qui sont à gagner ? Parce que bon, c'est une balade familiale, mais il y a aussi quand même un petit côté compétition. Est-ce qu'on peut dire ça comme ça ?
0: Non, il n'y a pas forcément de la compétition. C'est pas la compétition, c'est surtout de l'avoir envie de venir avec son vélo et surtout d'avoir envie de le décorer. Parce qu'en fait, l'année dernière, on a proposé de venir à vélo avec son vélo décoré. Donc, on a organisé le concours du plus beau vélo décoré. L'année dernière, il y avait une trentaine de vélos, un peu plus, qui étaient superbement décorés. Et cette année, on a relancé cette proposition. Donc, il y aura des lots à gagner. Il y a des lots à gagner pour les grands comme pour les petits. L'avantage, comme je vous disais, c'est qu'on va profiter cette année de rentrer dans le village et de faire ça dans le village. Plutôt que le faire sur la voie verte, on le fera dans le village.
1: À côté des stands, des exposants, des roses.
0: Exactement. Et cette année, forcément, on a mis en plus, pour l'attractivité un petit peu, on a mis un vélo à gagner, un vélo électrique à gagner. Donc, par notre partenaire Cyclolm, qui est un magasin de vélos qui est situé à La Roque-d'Olme. Donc, Cyclolm, on a pris un vélo, un super vélo électrique qu'on met donc au concours aussi. Et avec une participation pour tout ça, on va dire, entre les petits déj et compagnie, de 5 euros, uniquement 5 euros.
2: Alors en fait, l'inscription est payante, elle est à 5 euros et cette inscription, elle permet donc de profiter du petit déjeuner au moment du départ. Pour les 100 premiers inscrits, d'avoir un t-shirt également aux couleurs de l'événement. Et donc, au moment de l'inscription, on demande si vous voulez participer ou pas au vélo décoré, comme l'a dit Laurent. Donc là, il suffit juste de cocher la petite case si vous êtes intéressé. Et en fait, toutes les inscriptions payantes offrent le droit de participer donc, à un tirage au sort pour gagner ce vélo qui nous est offert par notre partenaire.
1: Voilà, c'est un tirage au sort oui. qui permet de gagner le vélo.
2: Oui, tout à fait.
1: C'est pas forcément le plus beau vélo qui gagne le vélo électrique, mais en tout cas, il y aura des petites récompenses. Comment ça se passe ?
2: Oui, donc pour le vélo, pour les plus beaux vélos décorés, donc oui, il y aura des petits lots à gagner, bien sûr, comme l'année dernière. On est en train d'affiner tout ça, mais des cadeaux plutôt sympas. L'année dernière, c'était pour manger au resto, par exemple.
0: Le karting.
1: Ah oui, sympa.
0: Faire profiter un petit peu les gens sur le karting, enfin, sur les prestataires que nous avons sur le territoire, quoi, voilà.
1: Très bien. Et alors, qu'est-ce que ça a donné l'année dernière au niveau des décors des vélos pour peut-être inspirer un peu les auditeurs ? Comment on décore son vélo finalement ?
0: Bah, ça dépend. Des fois, on a envie de mettre que des fleurs.
1: Ah oui.
0: Tout le long du cadre, ou faire des arceaux au-dessus du guidon.
1: Ah oui, il y a des belles inspirations.
0: Il ne faut pas que ça gêne non plus le fait de rouler avec. Hein. Mais c'est vrai qu'il y a des gens qui ont été inspirés et on a eu vraiment de très beaux vélos décorés l'année dernière. Il faut avoir un petit peu d'imagination de façon que ça n'empêche pas de rouler sur la voie verte et voilà quoi.
1: Magnifique. Comment ça se passe pour les inscriptions ?
2: Alors, pour les inscriptions, c'est super simple. Vous allez sur le site internet de notre office de tourisme des Pyrénées-Cathares. Donc, c'est www.pyrénées-cathares.com. Et vous verrez sur la page d'accueil, vous avez tout de suite la bannière avec donc des vélos et des roses. Vous cliquez dessus et vous vous laissez guider. Vous avez plusieurs étapes pour donc vous inscrire très facilement. Si jamais vous avez le moindre souci ou si vous êtes sur place, si vous êtes à Mirepoix, si vous êtes à Lannée, vous pouvez venir nous voir puisque vous pouvez également vous inscrire dans nos bureaux. On vous inscrira très facilement là aussi. Donc c'est en ligne ou dans nos bureaux.
1: Et alors le mieux c'est de s'inscrire dès maintenant ou est-ce qu'on peut s'inscrire aussi sur place ?
2: Non, il faut s'inscrire en amont. Sur place, en fait, ce sera compliqué puisqu'en fait, l'événement a lieu à partir de 9h le dimanche 17 mai. Donc, il vaut mieux anticiper. Il vaut mieux vous inscrire en amont. Nous aussi, ça nous permet de nous préparer pour les déjeuners, donc pour toute la logistique. Donc, inscrivez-vous en amont. Là, on est déjà à plus de 80 participants. Donc, on a une jauge qui est confortable. Hein, donc, on peut accueillir encore plein d'autres participants. Il n'y a pas de souci. C'est mieux de le faire là maintenant, tout de suite, hein, jusqu'à 3-4 jours avant la manifestation.
1: Très bien. Donc là, les inscriptions sont encore ouvertes jusqu'au, on va dire, le 15 mai à peu près. Voilà.
0: Alors, pour assurer toutes les personnes qui souhaitent encore revenir, pour assurer les personnes, il faut savoir que les vélos sont totalement sécurisés, puisqu'on met à disposition des barrières Vauban où ils ont la possibilité de mettre leur vélo avec leur cadenas, de façon à ce qu'ils puissent descendre au sein du village, s'ils le souhaitent, sans le vélo. Voilà. Ça, c'est une première... un terme de sécurité, je sais qu'il y a beaucoup de personnes qui aiment bien leur vélo, il y a des vélos qui sont très importants. Hein. Donc ça, c'est sécurité. Ce qu'on a oublié de parler, c'est le retour. Il y a des personnes qui souhaitent retourner en vélo, mais il y a des personnes qui ne souhaitent pas. Et donc là, on a mis en place un bus avec une remorque à
1: très
0: vélo
1: bien.
0: Pour ramener les personnes aux différents points qu'ils ont pris le matin. Donc, c'est-à-dire la Planée, Mirepoix et Belvèze-du-Razès. Et le bus part de la gare de Chalabre, en fait. Voilà.
1: Très bien.
0: Ça a été fait depuis la première année, me semble, ou même la deuxième année. Et ça, on le propose à chaque fois parce qu'il y a des personnes qui ne souhaitent pas, qui ont fait 23 ou 24 kilomètres, qui passent l'après-midi à Camon, à travers les exposants et autres, et qui n'ont pas forcément envie de revenir. Et donc, ils ont la possibilité de réserver le bus. Alors, la réservation, c'est simplement 2 euros, hein, voilà, par personne.
1: Très bien.
0: Et ça, c'est aussi sur notre site internet, sur la page d'inscription, quoi.
1: Et oui, et ça permet aux familles qui ont peut-être des enfants
0: exactement.
1: En bas âge de se dire, bon, bah, pour l'aller, c'est une bonne chose, c'est OK, mais pour le retour, c'est peut-être un peu plus compliqué.
0: Exactement, oui.
1: C'est parfait. Pour les inscriptions, pour les navettes, pour les bus, évidemment, c'est sur le site. Tout sera bien stipulé. Merci à tous les deux. Je rappelle que Des Vélos et des Roses, ça s'inscrit dans la journée des Roses qui se tient le 17 mai à Camon. Il y a plusieurs départs prévus. N'hésitez pas à retrouver les départs qui sont le plus proches de chez vous pour se retrouver ensuite vers Camon. C'est des départs entre 7 et 23 km pour les plus courageux ou pour les plus sportifs, tout simplement. Les inscriptions, c'est sur le site des Pyrénées Qatar. Merci Cécile Pubille et Laurent Gropera d'être venus nous présenter cet événement Des Vélos et des Roses.
2: Merci Léa, à très bientôt, donc à vélo, hein, à Camon bien sûr.
1: Bien sûr, évidemment, je sors mon plus beau vélo.
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5: Bonjour à toutes et à tous, vous êtes à l'écoute des Bulles Bleues sur Oxygène FM, l'émission qui aborde la thématique de l'autisme par les personnes concernées. Alors on retrouve autour de ce plateau des adhérents de l'association du J'aime des Bulles Bleues. Il y a aujourd'hui Romain, Claire et Aya. Bonjour à tous les trois.
6: Bonjour.
7: Bonjour.
5: Et on retrouve évidemment Julie qui est l'animatrice de l'association.
8: Bonjour.
5: Vous découvrirez également d'autres prises de parole sur la thématique du jour qui seront lues ou rediffusées par audio. Chaque émission, il y a une thématique différente. Ce sont les adhérents et adhérentes du J'aime des Bulles Bleues qui choisissent les thématiques en fonction de la réalité de ce qu'ils ou elles vivent au quotidien. Et aujourd'hui, le sujet porte sur l'autisme au travail. Bon, on va prendre la parole un petit peu chacun quand vous le sentez. Vous prenez la parole à tour de rôle. Est-ce que l'un d'entre vous peut-il commencer par se présenter rapidement et dire quelques mots sur son parcours professionnel ?
6: Moi, je m'appelle Romain, j'ai 36 ans et j'ai un parcours professionnel plutôt erratique, en fait, dans le sens où j'ai fait plein de métiers dans ma vie, ponctué de différents burn-out et qui, à chaque fois, en fait, m'a réorienté dans d'autres aspects de vie et du travail. J'ai été étudiant infirmier, puis après un burn-out, donc j'ai travaillé en tant qu'aide-soignant, puis encore un burn-out, j'ai fait coach en séduction, gestion de support informatique, encore un burn-out, hypnothérapeute, donc j'ai été formé en hypnose thérapeutique, et j'ai été moi-même formateur en hypnose thérapeutique, puis ludique, j'ai fait un burn-out après. J'ai poursuivi mes études en informatique en faisant un master en alternance, où je suis devenu chef de projet en alternance, où je gérais une équipe de 8 à 16 ingénieurs, et qui s'est fini par un burn-out.
5: Beaucoup de burn-out. Est-ce que quelqu'un d'autre a envie de prendre la parole ?
7: Oui, donc Aya, donc moi j'ai un diplôme d'ingénieur. Je me suis spécialisée la dernière année en informatique aussi. Alors j'ai toujours travaillé, j'ai travaillé pour des grands groupes comme Thales ou Engie, et ensuite pour des start-up françaises. Et aujourd'hui je travaille comme agent dans le public. Donc j'ai un peu fait tous les groupes possibles, on va dire.
8: Claire, moi j'ai 44 ans. Et j'ai un parcours très chaotique et diversifié aussi. J'ai un diplôme d'ingénieur, un master 2, mais j'ai jamais vraiment travaillé en rapport avec mes études car c'est difficile de gérer le niveau de responsabilité et de trouver des conditions adaptées. Moi aussi, j'ai travaillé dans la logistique, la gestion des déchets, j'ai travaillé dans le domaine artistique, dans l'éveil musical, enfin j'ai fait plein de choses différentes. Et actuellement, je suis au chômage depuis un an et demi, suite à un burn-out.
5: Et alors, comme on ne vous avait encore pas rencontré dans ce podcast tous les trois, juste pour connaître un petit peu votre parcours face à l'autisme, vous avez été diagnostiqué, comment ça se passe de votre côté ?
7: Bon, je peux commencer. Alors, les deux autres personnes ont parlé de burn-out, j'en ai pas parlé, mais j'en ai fait quand même. En fait, ça s'est passé durant justement mon deuxième burn-out, que je mentionne pas, moi. J'avais du temps libre, donc j'ai accompagné mon plus jeune frère, parce qu'il avait clairement quelque chose que je n'arrivais pas à comprendre, et à force d'investiguer, on a trouvé que c'était de l'autisme. Et le jour où je l'ai amené chez le psychiatre, parce que si je ne l'accompagne pas chez le médecin, il n'y va jamais. Le psychiatre, à la fin de l'entrevue, m'a demandé de rester. Il m'a dit « Je vous le soupçonne aussi ». Et je lui ai dit « Mais comment ?» Il m'a dit « Vous avez la même tonalité de voix qui ne change jamais. » Ce que j'ai corrigé par la suite. Je ne m'en rendais pas compte à ce moment-là. Elle m'a fait passer un examen. Et puis, c'est avéré que j'étais aussi sur le spectre, mais pas autant que mon petit frère. Chez lui, c'était vraiment très visible. Et à partir de ce moment-là, les choses se sont amélioré pour moi dans le monde du travail, parce que j'en avais fait deux et je voulais pas reproduire cet échec et j'ai été suivie par une armée de professionnels, une coach qui est spécialisée dans l'autisme, psychologue, psychomotricienne, psychiatre, voilà. Aujourd'hui, j'arrive à rester fonctionnelle grâce à toutes ces personnes en fait, parce que sinon je pense que j'aurais refait des burn-out l'un après l'autre en me demandant mais qu'est-ce qui cloche.
6: Moi, me concernant, j'ai eu un diagnostic à la suite de mon cinquième burn-out, en se demandant qu'est-ce qui faisait que je faisais des burn-out à répétition. Et à ce moment-là, en fait, je me suis mis à avoir des comportements que je reconnaissais pas, ce qu'on appelle des stéréotypies, comme se balancer, comme se frotter les genoux, des choses où... En fait, je me suis dit que j'étais bon pour l'asile à ce moment-là, parce que c'était pas des comportements que je connaissais, dont je me souvenais de moi-même. Par la suite, j'ai consulté un médecin qui m'a orienté cette idée que ça pourrait être un trouble du spectre de l'autisme. J'ai poursuivi le diagnostic de cette manière-là, qui s'est confirmé. Et du coup, aujourd'hui, effectivement, ça me permet d'avoir plus de compréhension sur mon historique vis-à-vis des burn-out. Et aujourd'hui, c'est toute la question du futur parcours, justement, de comment créer un parcours où je me sens bien en santé et aussi en capacité de réaliser un travail.
8: Moi, donc, j'ai eu un diagnostic officiel aussi il y a un peu plus d'un an d'autisme et TDAH. Ça a expliqué, ça m'a expliqué toutes les difficultés que j'avais pu avoir auparavant. Et donc maintenant, c'est essayer de trouver un nouveau parcours qui tiendrait compte de ces difficultés-là.
9: Je peux peut-être apporter un témoignage en fait de Arnaud qui n'est pas présent aujourd'hui mais qui me fait sens là, que je pourrais dire. Alors lui effectivement c'est face à des burn-out aussi à répétition qui s'est posé la question sur l'autisme et un jour il y a un professionnel qui lui a donné la BD qui s'appelle Invisible et là il s'est complètement reconnu dans l'autisme et c'est là que ça a commencé pour lui ses démarches de diagnostic. Mais effectivement, burn-out, dépression.
5: Le diagnostic, on en a parlé dans une précédente émission. Est-ce que c'est libérateur ?
6: Alors moi, me concernant, j'ai vécu une ambivalence vis-à-vis de ça. C'est que ça a été à la fois libérateur parce que toutes sortes de difficultés comme donner des nouvelles à sa famille alors qu'on l'aime. Enfin, il n'y a pas de difficulté avec ça, mais il y a quelque chose de soulageant de me dire en fait, c'est pas vraiment ma faute, c'est pas que je fais pas d'efforts. Et ça a été quelque chose de vraiment soulageant. Moi, me concernant, ça a amené aussi un aspect dépression, parce que toute ma vie, j'ai essayé de lutter contre le fait qu'on me disait que j'étais bizarre, différent. Et du coup, j'ai vraiment mis une énergie colossale dans toute ma vie pour pas être le gars de côté, en fait. Et j'avais en face de moi un professionnel qui m'a dit « Vous le serez à votre manière tout le temps ». Et du coup, ça a été aussi très très dur à apprendre pour moi, parce que j'ai pas envie d'être de côté, ça m'intéresse pas.
5: Ça fait comme une fatalité, alors que ça peut être autrement.
6: Vous fonctionnez autrement et vous ne pourrez pas fonctionner différemment de comment vous fonctionnez, et ça peut amener effectivement de l'exclusion, et ça c'est horrible à entendre, même s'il y a une réalité.
7: Pour ma part, j'ai mis beaucoup de temps à accepter le fait d'être sur le spectre. Et j'arrêtais pas de remettre en question le diagnostic. Ça m'a pris un peu de temps de l'accepter complètement. Mais une fois que je l'ai accepté, je pense que ça m'a beaucoup aidée. Moi, j'ai fait un peu comme tout le monde, je suis allée sur Internet, j'ai lu des livres en disant « Est-ce que je me reconnais dans ce trait-là et dans celui-là ? Non, celui-là, non. Bon, je suis pas autiste, alors. » J'ai fini par me dire « C'est juste un nom sur quelques caractéristiques et peut-être qu'un tel a des problèmes X, c'est un autre nom qu'on ne connaît pas encore, on n'a pas mis de nom. Mais si cette personne le savait, ça l'aiderait dans sa vie. » Et donc je me suis dit « Bon, moi je suis comme je suis. » C'est un guide de lecture qui m'aide à avoir quelques informations sur moi, à m'aider à m'améliorer, à voir aussi des professionnels qui comprennent Parce que c'est ça le plus important, en fait, de savoir trouver de la bonne aide, parce qu'il y a des gens de bonne volonté, mais c'est destructeur l'aide qu'ils amènent. J'ai rencontré des psychologues qui n'y connaissaient rien, c'est pire que tout. Donc c'est dans ce sens-là que c'est aidant, en fait. Mais je me dis, en face de moi, tout le monde a quelque chose qu'ils ne comprennent pas ou qu'ils comprennent, qu'on soit neurotypique ou neuroatypique. Mmh. Mais moi, j'ai eu la chance d'avoir cette clé de l'autisme.
10: Vous pouvez réagir, mais pas forcément à chaque question. Enfin, c'est comme vous le sentez. Alors, on va commencer avec la thématique du jour, donc, qui est travail et autisme. Comment ça se manifeste dans votre vie professionnelle? Depuis combien de temps vous travaillez dans ce domaine et comment vous avez choisi votre orientation?
6: Bon, puisque moi, je ne travaille plus depuis 3 ans suite au diagnostic. Et du coup, je peux juste parler de mon précédent travail. Aujourd'hui, je m'investis dans la vie associative de multiples manières, qui me permet de prendre plus mon rythme. Maintenant, sur mon précédent travail, j'y ai travaillé 3 ans et j'ai choisi cette orientation parce que j'aimais beaucoup être sur les ordinateurs. Il y avait quelque chose de simple et je suis quelqu'un de particulièrement organisé. Et le fait de faire de la gestion de projet est devenu assez évidente. Et de pouvoir en fait gérer de l'humain, puisqu'il y avait quand même beaucoup d'aspects humains dans mes précédents métiers. Le fait de travailler au contact de personnes faisait que j'avais envie d'aller dans cette direction-là. Et j'ai pu réussir à finir mon master de cette manière.
7: Moi, j'ai travaillé longtemps. J'ai commencé à 19 ans. Ça fait 17 ans à peu près. J'ai fait une petite pause. Ça rajeunit pas. Moi, j'ai toujours été, comme j'étais développeuse au début, j'ai toujours été en back-end. Back-end, ça veut dire toujours travailler dans la programmation des serveurs, que les personnes ne me voyaient pas. En fait, j'étais toujours un peu cachée à l'arrière. C'est que très récemment que je commence à travailler en parlant avec le public et je m'oriente progressivement un peu vers la gestion de projet. Un petit peu aussi parce qu'en Ariège, il n'y a pas tant de ça, d'emploi dans l'informatique. C'est plutôt vers Toulouse et moi, je souhaitais rester en Ariège. C'est un peu des deux. C'est très récent que je commence à aller vers les autres et un peu à m'ouvrir. J'ai souvent été un peu cachée à l'arrière dans les équipes. Mais c'est très riche. C'est comme faire un exercice, en fait, de sport. Plus j'en fais, plus j'arrive à mieux interagir avec les gens.
10: Est-ce qu'il y a des aspects du quotidien professionnel qui sont plus difficiles à gérer à cause de l'autisme ou liés à l'autisme? Et comment cela se manifeste pour chacun?
8: Ce qui est difficile pour moi, c'est que sur le principe, je peux faire beaucoup de choses. Je peux m'adapter. Et j'ai à cœur de tout faire très bien ou parfaitement. Donc c'est très important pour moi de rien laisser au hasard. Et donc je peux faire beaucoup de choses, mais il y en a certaines qui vont être très coûteuses en énergie pour moi. Par exemple, téléphoner, participer à des réunions, travailler en équipe, s'adapter à des changements, les environnements, le bruit, la lumière, le temps de trajet. Et sachant que ça se cumule aussi, le travail avec les difficultés en dehors, la vie quotidienne, les obligations familiales, les activités, etc. Et donc j'ai l'air d'y arriver, mais ça a un coût en énergie. Et donc j'ai pris conscience que souvent je peux pas tenir sur le long terme s'il n'y a pas d'aménagement, mais sachant que j'avais pas cette conscience-là avant. Et donc un besoin d'avoir un temps de récupération, d'avoir des routines, d'avoir des consignes peut-être écrites, d'avoir une clé de compréhension de plein de choses qui sont implicites dans l'organisation, dans la hiérarchie. Et voilà, donc tout ce que j'ai fait jusque-là, je n'avais pas cette conscience-là et j'étais juste à essayer d'être à fond, à bien faire. Maintenant que j'ai mon diagnostic, c'est d'une part un soulagement de comprendre pourquoi c'était aussi difficile pour moi. Et en même temps, avoir vers quoi aller pour que tout ça soit pris en compte.
10: Et ça se manifeste du coup par des burn-out à répétition?
8: Pour ma part, oui, parce que je m'investis à fond. Je décide pas de m'arrêter. Oui. En général, c'est mon corps qui... Je tombe malade, je peux plus sortir. C'est physiquement que j'arrive plus à continuer parce que je m'autoriserai pas à arrêter un travail quand on compte sur moi, quand j'ai des missions, des choses à faire. Mais c'est physiquement que le corps dit stop, c'est trop.
6: Me concernant, en fait, les aspects du quotidien professionnel les plus difficiles, c'est effectivement déjà de réussir à se comprendre au même niveau. C'est-à-dire que moi, il y a eu beaucoup de gens qui m'ont dit des choses qui n'étaient pas faites, par exemple. Et après, on me dit, bah non, je ne l'ai jamais dit. Ou... Alors que je ne sais pas comment dire, mais en fait, j'ai la chance d'avoir une très bonne mémoire. Et moi, en fait, si on m'a dit ça, et d'une certaine manière, je me souviens très bien de la manière précise dont on m'a dit, et ça a un sens pour moi, la manière dont c'est dit. Et ça se classe sous une forme de... m'a-t-on dit de rigidité, mais en fait, le choix des mots est important pour moi, et en fait, la manière dont c'est dit a un sens particulier, et je pense que tout le monde n'a pas... cette vision-là quand tu parles avec une personne qui ont un TSA, parce qu'en fait la manière de dire ou le choix du mot, ben il n'est pas anodin, et en fait moi j'ai eu beaucoup de quiproquos vis-à-vis de ça, du coup ben, qu'il a fallu gérer avec mes différents collègues. Et puis moi en fait les difficultés en réalité c'était ça s'appuyait moins sur la partie professionnelle, parce que j'ai la chance de savoir très bien masquer mes difficultés au travail, mais en fait c'était plus sur l'aspect personnel où il y avait une répercussion immense, dans le sens où quand je rentrais chez moi, j'étais plus en capacité de sortir, je ne pouvais plus faire les courses, j'allais plus voir ma famille ou toi, parce qu'en fait je donnais tout pour mon travail et je me rendais même pas compte à ce moment-là, et c'est effectivement tout l'aspect sensoriel, ça je l'ai pris en compte après le diagnostic. Je me rends compte qu'en fait, je me suis imposé quelque chose que je me disais que tout le monde subissait. Et en fait, bah, après coup, bah, peut-être pas.
7: Mmh. J'ai l'impression de m'entendre. C'est drôle. C'est très récurrent qu'on me dise qu'on ne voit pas du tout mon autisme, mais c'est le soir, en fait. Je rentre, je suis couchée à 20h, à 19h, même avant mon enfant, parce que je ne tiens plus. C'est une énergie qu'on déploie de fou pour juste rester concentrée pendant les réunions. Il y a des moments, beaucoup de moments de frustration quand on ne comprend pas en amont d'une réunion, des gens qui disent des choses qui n'ont rien à voir avec la réunion. On est là, on se concentre. C'est des choses qui sont importantes dans le monde du travail, mais parfois, il n'y a pas de logique. c'est de l'énergie qu'on perd à rester concentré. Bon, en tout cas pour ma part, mais je pense que c'est pareil aussi à côté de moi, le fait d'analyser ce que les gens disent, pourquoi ils l'ont dit, comment, le contexte qu'ils disaient, la tonalité de la voix, parce que les gens disent des choses qu'on comprend pas implicitement, alors que nous, c'est censé être compris mais on comprend pas. Donc tout ce temps pendant la réunion d'analyser pourquoi il dit ça, pourquoi elle a dit ça, pourquoi elle a fait ça, qu'est-ce que ce sourire voulait dire, quoi, c'est énormément de temps de traitement dans le cerveau qu'on passe en fait. Donc plus il y a de réunions, plus il y a de moments pause café avec plus de gens, et plus nous on est fatigués. Quand il y a une journée où je suis un peu toute seule, ça se passe mieux, parce que je suis moins fatiguée, j'ai géré mon propre temps toute seule. Donc c'est ça, c'est plus il y a d'interactions qui se multiplient, et plus ma fatigue elle est grande. Et au bout d'un moment, quand je commence à connaître les collègues, parce que maintenant j'ai appris le temps de leur poser des questions, je vais leur voir, je leur dis, t'as utilisé tel mot, c'est un mot très fort. Pourquoi ? Qu'est-ce que ça voulait dire ? Je n'imagine plus, je pose la question. Et donc du coup, à force de connaître les gens maintenant, quand je suis restée assez longtemps dans un même travail, c'est plus simple pour moi, parce que je n'ai plus besoin de me poser autant de questions. Je commence à comprendre les gens.
10: Là, j'ai l'impression que ce qui est ressorti de vos trois prises de parole, en tout cas, il y a beaucoup la suranalyse, le repli sur soi.
9: Et puis on a des adhérents comme Aya qui viennent, voilà, faire une petite pause sensorielle entre midi et deux, où j'aime. C'est vrai que du coup, les adhérents échangent beaucoup sur leurs problématiques, que ce soit le quotidien, le travail. Et justement, ce qui est intéressant aussi, ce qui peut se passer au GEM, c'est essayer de décortiquer un petit peu des situations que les adhérents n'arrivent pas forcément à comprendre. Et c'est vrai que du coup, on essaye de se conseiller, d'orienter vers des petites pistes pour justement améliorer ce quotidien au travail qui n'est pas toujours évident pour eux. Et comme d'aller boire le café, manger avec des collègues, bah, ça leur coûte une énergie folle, effectivement. Et du coup, bah, après, c'est compliqué. Il y a une adhérente qui dit « Les réunions sont une grande source de fatigue pour moi. J'ai également des difficultés avec les interactions plus informelles de type réception, cocktail, surtout si je ne connais pas les personnes présentes. Après de tels événements, j'ai besoin de beaucoup de temps pour récupérer. Tant que c'est exceptionnel, cela reste gérable. En revanche, s'il se multiplie, la fatigue s'accumule. Je n'arrive plus à gérer mon quotidien. L'autre point qui est le plus difficile avec les années, c'est de devoir suivre le rythme imposé par le monde du travail. J'ai de plus en plus de mal à tenir le coup et à travailler 38 ou 39 heures par semaine, sans compter les éventuelles heures supplémentaires. Récupérer après la journée de travail me prend quasi la totalité de la soirée et je n'ai donc quasiment plus d'énergie pour avoir des activités de loisirs. Alors cette personne aussi, on en a discuté il n'y a pas longtemps, par exemple aussi, elle a un souci, c'est que des fois elle trouve pas de place pour se garer de suite. Et du coup, rien que ça, chercher une place, tourner en rond dans la ville. Je vais arriver en retard au travail, on est déjà bien bien fatigué quand on prend son poste.
11: Il y a des limites qui sont déjà atteintes.
9: Exactement. Il y a une autre adhérente qui dit « Je suis hyper consciencieuse, méticuleuse, avec des rigidités de fonctionnement telles que les documents relus à la virgule près, avec des couleurs de repérage. Ça prend beaucoup, beaucoup de temps. » Elle se pose la question « Est-ce que c'est bien utile ?»« Je ne peux pas m'en empêcher, sinon je pense que j'ai fait mal mon travail. » J'angoisse sur certaines tâches anxiogènes. Pour moi, alors, les repousse et me remplit de plein d'autres missions pour éviter de les faire. J'ai fait 2 burn-out. Je procrastine aussi beaucoup et ça me met encore plus la pression. Je suis cash dans mes propos, même si je suis dans la bienveillance, car j'essaye de faire attention. Comme elle dit, ça passe ou ça casse. On m'adore ou on me déteste. J'ai subi beaucoup de moqueries, car quand je suis exposée à des situations non maîtrisées, non planifié, je veux perdre mes moyens, avoir des suées, bafouiller. Alors certaines personnes se sont moquées de moi, m'ont rejeté, me dévalorisé dans mon travail, sans me mettre en avant. Alors que mon travail est toujours validé et que je suis toujours félicitée par sa hiérarchie. J'ai besoin d'un poste adapté car je supporte pas les lumières vives, le bruit, les odeurs persistantes, le mouvement, les gens qui parlent autour de moi, les bruits parasites. J'ai peur de la nouveauté, du changement d'habitude, je manque de confiance en moi et j'ai peur de ne pas y arriver. Je n'aime pas prendre les pauses avec les collègues, sauf s'il y en a une avec qui ça va. Du coup, je ne participe pas aux discussions superficielles. Pour moi, et les gens pensent que je suis différente, associable, spéciale. Je travaille beaucoup à oublier d'aller faire pipi ou de partir en pause méridienne. Je ne vois pas le temps passer quand je travaille. Je peux travailler des heures d'affilée sans me rendre compte que l'heure est passée pour aller manger ou autre. Donc ça rejoint bien les témoignages aussi des adhérents présents aujourd'hui.
11: Alors, on a parlé du coup des difficultés que les personnes autistes peuvent rencontrer dans le milieu professionnel. Mais est-ce qu'il y a des forces ou des qualités qui vous aident aussi dans le travail ?
6: Me concernant, déjà, je suis... le mot est net, mais moi, je suis très rigoureux et structuré. Et on parlait tout à l'heure des réunions. Moi, en fait, j'ai eu le même ressenti en tant qu'étudiant ingénieur. Et quand je suis passé chef de projet, ça m'a énormément soulagé parce que c'est moi qui anime les réunions. Et à chaque fois qu'il y avait une réunion avec une autre équipe, je demandais à ce que ce soit moi qui gère la réunion parce que je ne supporte pas une réunion qui tourne en rond. Il faut que ça avance, il faut que les sujets soient féconds, il faut que ça avance en fait. Et à partir de là, je ne m'ennuie pas en réunion et j'ai vraiment l'impression de parler de sujets pertinents. Donc pour moi, il y a vraiment quelque chose de l'ordre de l'efficacité dans ma manière de concevoir. J'ai également une conception du détail que peu de gens ont en milieu du travail, c'est-à-dire que à la manière d'une virgule dans un document, certes, mais moi ça va être vraiment aussi tous les petits détails, tous les petits trucs qui dépassent et qui peuvent à un moment donné poser un problème a posteriori, je peux le remarquer, mais en fait ça me saute aux yeux, ce qui n'est pas le cas en fait de tout le monde. Et je dirais aussi que j'ai une manière d'aborder la résolution de problèmes de manière complètement différente. C'est-à-dire que j'ai rencontré des personnes qui avaient des difficultés dans certaines résolutions de problèmes, alors que ça me semblait assez facile en soi. Et je pense que c'est parce que simplement je ne fonctionne pas pareil, ou j'ai une autre manière de concevoir les choses. Donc pour moi, il y a quand même pas mal de force là-dedans. Je pense qu'il y a vraiment une capacité de complémentariser des profils, justement, par rapport à ça. Et effectivement, j'ai une force de travail. Après, je parlais d'efficacité, mais je me suis amusé à un moment donné, en tant que chef de projet, à mesurer mon efficacité de travail par rapport aux autres personnes, parce que je me disais que soit les autres, elles étaient vraiment pas du tout efficaces. Et en fait, je me suis remarqué que j'avais un équivalent de travail entre 1,5 et 2 ETP, équivalent temps plein. Donc, en fait, je me rends compte que, ouais, en fait, je pense que je suis très efficace, très loyal au travail. Et surtout, je me suis rendu compte aussi que je suis devenu un très bon stratège social, dans le sens où j'ai compris les enjeux, les attentes. Par exemple, d'une direction, elle a envie de chiffres. Ça aime les chiffres, une direction. Il faut des chiffres. Donc, du coup, je savais qu'il fallait donner des chiffres pour étayer tous mes arguments. Et à partir de là, ça marchait très bien. On me donnait tout ce dont j'avais besoin parce que j'arrivais à étayer avec les chiffres qu'il fallait. Et pareil pour les équipes, d'avoir un langage spécifique. Et donc, du coup, je pense qu'en termes intellectuels, j'ai réussi à comprendre ou à mettre en place des stratégies qui ont été très efficaces dans le milieu de travail.
11: En lien avec la suranalyse qui, en fait, donne des facilités, finalement, par la suite, à plein de niveaux.
6: C'est ça. Ouais. À partir du moment où on a compris, entre guillemets, les leviers, on peut s'en servir. Et j'ai presque l'impression que les gens qui ne fonctionnent pas comme moi ou comme d'autres personnes n'ont pas forcément conscience de ces leviers-là. Donc je pense que c'est aussi potentiellement une force.
7: Je rajouterai à la rigueur qui nous caractérise assez souvent l'honnêteté, la transparence. On est vraiment des salariés qui ne mentent pas, qui ne mentiront jamais. On dit toujours notre vérité peut-être, mais on pense aussi à l'intérêt commun. Avant tout, on ne se met pas en avant, contrairement à des profils qui peuvent facilement se voir en entreprise. Et je pense que ça passe ou ça casse, ça dépend de l'état d'esprit donné par la direction, parce que ça peut ne pas du tout être bien vu, ça peut mettre des gens à défaut.
9: Je vous lis ce qu'une adhérente a dit. J'ai une grande capacité d'analyse et j'apprends très vite à connaître de nouveaux sujets. Ce sont des qualités nécessaires dans mon travail. Je vous lis ce qu'une adhérente dit. Analyse et synthèse très efficace, temps de travail très important, activité répétitive, hyper performante et une bonne mémoire.
11: Est-ce que vous avez rencontré des obstacles liés à l'autisme lors de vos recherches d'emploi ? Après, c'est peut-être pas apparu encore après le diagnostic aussi pour le moment.
6: Moi, j'ai des suspicions de discrimination à l'embauche. J'ai jamais de certitude, évidemment, mais j'ai eu même un poste de bénévolat. J'avais annoncé le fait que j'avais un trouble du spectre de l'autisme, puisque c'est des personnes qui m'ont formé sur un sujet en bénévolat. Et pendant cette formation, il y a eu une fatigabilité qui a été quand même très présente, puisque c'était une formation particulièrement intense. Et suite à ça, j'ai demandé un espèce de poste de bénévole sur un an. Et je me suis rendu compte qu'ils m'ont menti pour les raisons pour lesquelles je n'ai pas été pris. Bon, il y a eu un mensonge en tout cas que j'ai pu vérifier en fait. Pour le moment, je ne sais pas pour quelles raisons, mais aujourd'hui, j'ai la croyance en fait qu'on ne m'a pas pris parce que j'avais un TSA et qu'ils avaient peur de ma fatigabilité. Et du coup, c'est eux qui ont défini que j'étais plus fatigable que ce qu'il faudrait pour le poste et ils ne m'ont pas laissé ce choix-là.
11: Selon vous, qu'est-ce qui pourrait être amélioré pour faciliter l'accès à l'emploi des personnes autistes ?
9: Je vous lis le témoignage d'une adhérente. Que les employeurs soient familiarisés à l'autisme.
7: Moi, j'aimerais dire que je trouve cette question très complexe. Parce que moi, par exemple, à chaque fois, ils étaient très enthousiastes à mon embauche. Pas de problème. Il y a le temps alloué pour tous les soins, etc. Mais ils oublient. Ils oublient que je suis TSA et j'ai beau le rappeler, ils ont beau avoir eu une séance avec une coach, c'est tellement pas évident pour eux. Et puis on est une minorité et ils fonctionnent tous comme ça. Et de toute façon, ils me disent mais tout le monde a des problèmes et tout le monde est différent. Honnêtement, je trouve ça complexe. À part que les managers aient des acculturations, je dirais pas formation, d'initiation assez régulièrement, mais ça voudrait dire aussi qu'ils soient acculturé, initié à tout ce qui existe. Parce qu'il y a potentiellement plein de personnes avec des troubles différents ou des différences de fonctionnement. C'est pas évident, hein, je dirais, dès la jeune enfance, être ouvert aux autres et prendre le temps de ne pas juger les autres et prendre le temps de poser des questions. Pourquoi tu réagis comme ça ? Moi, j'ai perçu ça comme ça. Est-ce que c'est vraiment ce que tu penses ? Mais c'est tellement complexe à mettre en place. Voilà, ça serait ma réponse. C'est pas évident.
6: Moi, je pense que

0: qu'est-ce qu'ils y gagnent réellement entre que ce soit les aides ou même la diversité cognitive dans une entreprise, à quel point ils vont gagner en efficacité.
1: Mmh. Oui, c'est vrai. Je trouve ça très intéressant ce que tu dis quand tu parles de diversité cognitive et justement d'employer les bons mots. Parce que c'est vrai qu'entre diversité cognitive et trouble, parce que c'est un petit peu ça aussi qu'on dit, c'est trouble de l'autisme, j'imagine que c'est quand même violent d'entendre ça, alors que ça peut être en effet une force, une richesse, et pour la société aussi en fait, pas que dans le monde du travail. Et du coup, une fois qu'on a accès à ce diagnostic et que le diagnostic est fait, on peut bénéficier d'aménagements particuliers au travail, que ce soit au niveau des horaires, de l'environnement ou de la méthode.
2: Alors pour ma part, oui, j'ai de l'aide du FIP, qui est équivalent de la GFIP, mais dans le public. Donc ma coach, elle est financée, ce qui est bien, parce que ça me permet d'avoir une aide qui est dissociée du travail un petit peu. Enfin, je ne suis pas dépendante d'eux. Ensuite, j'ai un aménagement au sens tous les temps que je prends pour venir. Je pourrais prendre le temps pour venir au GEM ici. Par exemple, parfois, je déborde de midi à 14h. Tant que je leur dis que je viens au GEM, ils sont OK. Quand je vais à un rendez-vous chez un psychologue ou un psychiatre, j'avertis et ils sont OK. Il n'y a pas de problème. C'est inclus dans mon temps de travail. Et même le temps de coaching aussi est inclus parce qu'ils considèrent que ça m'aide à être au mieux au travail. J'ai demandé aussi à un bureau debout parce que moi, je suis TDAH aussi. Et ce genre d'aménagement, ils le font volontiers. Moi, j'aurais besoin de plus d'aménagement autre. Ce genre de choses chiffrées, on va dire, c'est plus facile pour eux.
3: Je vous lis le témoignage d'une adhérente. J'ai obtenu des aménagements de poste sur communication de ma RQTH, mais ces aménagements correspondent à des éléments ouverts à tous. Il s'agit notamment de télétravail et d'un passage à temps partiel. Les modalités de mise en œuvre de ces aménagements sont d'ailleurs les mêmes que pour les collègues qui ne présentent aucun handicap, notamment en ce qui concerne le télétravail. Une autre adhérente. C'est moi qui ai fait sans demander. J'ai enlevé les néons du plafond. J'ai eu un bureau où je travaillais souvent seule, la porte fermée pour m'isoler du bruit, des odeurs et des lumières.
0: Moi, me concernant, j'ai travaillé en open space de 40 personnes, ça a été un enfer. Et à partir du moment où il y a eu des recommandations, la réponse qu'on m'a donnée, c'est qu'ils n'avaient pas la capacité de me fournir ces aménagements. J'ai pas cherché à batailler, mais enfin, j'ai essayé de contacter la médecine du travail pour qu'il y ait des injonctions d'aménagement. Mais en fait, c'est aussi ce qui a amené, je pense, mon burn-out, c'est que l'entreprise, malgré une bonne volonté, en tout cas de la part des structures RH, vraiment a énormément tardé. Il y avait une lourdeur administrative incroyable. Et en fait, rien n'a vraiment été mis en place. Et je pense que ça fait partie des choses qui ont bousillé un peu ma santé.
4: Moi, du coup, j'ai pas d'expérience d'aménagement, n'ayant pas travaillé en étant en situation, en étant diagnostiquée. Mais il y a aussi tout la difficulté justement d'obtenir ce diagnostic, d'obtenir des aides, reconnaissance de qualité de travailleur handicapé par la suite. Même si, finalement, les aménagements qui pourrait être bénéfique à des personnes autistes, finalement pourrait aussi être des choses qui pourraient améliorer le bien-être de tout le monde. Mais effectivement, il manque d'une sensibilisation globale à toutes ces problématiques-là.
1: Finalement, quand on voit le cas de Aya ou de Romain, qui sont quand même deux cas très différents, parce que c'est vrai que c'est assez positif dans ton cas, Aya, où en fait la structure est très ouverte à plein de possibilités d'adaptation.
0: Moi, à titre personnel, je pense vraiment que ces personnes dépendantes, quelle est la direction déjà, si elle est, comme on disait tout à l'heure, sensibilisée ou si elle a vraiment une volonté de mettre en place une politique dans son entreprise d'inclusion. Et justement, on parlait de diversité cognitive qui comprend en fait qu'il y a derrière une richesse à trouver. Et il y a des entreprises qui, au contraire, se disent non, en fait, faire des aménagements, c'est compliqué, c'est dur, ça me coûte de l'argent parce que je perds des heures. Je pense que c'est qu'il y a une dichotomie entre ces entreprises-là, mais les deux existent sur le panel français. Moi, j'ai tendance à penser, peut-être de fait de mon histoire, que ça reste vraiment rare et merveilleux que des entreprises fassent une vraie inclusion des personnes en diversité.
2: Non, je suis d'accord que c'est très rare parce qu'ils ont beau être bienveillants et vouloir la diversité, ils n'y arrivent pas, ouais, sur le long terme. Ils me disent souvent, mais on oublie ton handicap. Moi, je le vois un peu comme un handicap vu la fatigue que ça génère. effectivement,

0: Ils sont très contents du travail, ils sont très contents de la richesse que ça apporte, mais je le vois sur le long terme, c'est toujours moi qui finis par m'adapter. Et je pense que finalement, en tant que TSA, nous sommes des personnes qui s'adaptent très très facilement, finalement, à force des choses, et beaucoup, tout le temps. Si je suis encore dans le monde du travail, c'est parce que je ne fais que m'adapter tout le temps. Pour moi, c'est devenu la norme, c'est que moi, je m'adapte à l'entreprise où je suis, à son fonctionnement, parce qu'elles ont toutes un fonctionnement différent.
1: Donc on a parlé d'hyper-adaptabilité, de repli sur soi, de suranalyse. Est-ce qu'il y a des moments, des choses qui vous permettent de vous sentir à l'aise et efficace dans votre poste de travail? Et est-ce que vous avez, si je devais le formuler différemment, est-ce qu'il y a des zones qu'on pourrait appeler des safe zones? Qu'est-ce qui est une safe zone dans laquelle vous vous sentez à l'aise et qui vous permet d'être efficace au travail?
2: Moi déjà, le fait que je puisse rentrer chez moi et travailler chez moi, qu'il y ait une confiance, déjà, je n'arrive plus à gérer sensoriellement ce bruit, tout ce qui se passe en fait au travail, l'agitation, ben, juste d'avoir, entre guillemets, sans demander l'autorisation, par exemple, je vais rentrer chez moi, j'informe, voilà, je rentre chez moi, je vais finir le travail là. On se tient au jus ou je reste connecté sur Teams ou je sais pas quoi, sur n'importe quelle application. Par exemple, déjà ça, moi, le fait, ça n'existait pas dans mon entreprise, mais je sais que certaines entreprises ont des salles calmes ou des lieux calmes où moi, quand par exemple, il y a trop de bruit, etc., ben, je puisse m'isoler. Alors moi, j'avais la chance d'avoir un casque, mais un casque avec une agitation de 40 personnes autour, ça a une efficacité relative. Donc déjà, je pense que ces premiers éléments, je pense que c'est un bon début. Moi, j'ai demandé à ce qui est du travail en télétravail pour pouvoir pérenniser, en fait, de manière hebdomadaire, des temps où, sensoriellement, je ne sois pas trop sollicité. Mais à ce moment-là, ça n'a pas pu être mis en place du fait de spécificité du projet sur lequel je travaillais, qui était sur des spécificités de projet défense, etc.
0: Moi, pour ma part, c'est d'avoir une personne de confiance. C'est quelque chose que je demande d'ailleurs dès l'embauche. J'identifie une personne et quand j'ai des problèmes de compréhension des autres, je vais voir cette personne-là identifiée et je lui dis un tel m'a dit ça, tu le connais, tu travailles avec lui depuis X années, qu'est-ce que ça veut dire? Et ça me permet d'avoir un repère. Il faut absolument que cette personne soit honnête et sincère. Je demande à ce que ce soit quelqu'un qui soit à l'écoute et qui soit une personne ouverte parce que si je me rends compte que c'est une personne qui est un peu manipulatrice, ça va plutôt me détruire. Donc jusqu'à maintenant, soit c'est moi qui ai trouvé cette personne-là, soit on m'a identifié quelqu'un. Mais bon, les choses font que parfois les personnes partent aussi à cause de leurs raisons personnelles. Ça m'est déjà arrivé et je suis un peu déstabilisée du coup. Mais voilà, moi, c'est avoir une personne de confiance.
2: Je me rends compte en fait que le fait que la structure soit informée, qu'il peut y avoir crise, moi je pense crise aussi. C'est-à-dire que c'est très rare que je fasse une crise en milieu professionnel parce que ben, j'arrive toujours à le reporter jusqu'au soir. Mais moi ça m'est arrivé deux fois de faire une crise au travail où je dois m'enfermer dans les toilettes, où je fais une énorme crise d'angoisse. Et ça en fait, ben, derrière, après sa crise, alors qu'on est complètement épuisé, s'entendre dire... Qu'est-ce que tu faisais? Pourquoi tu n'étais pas sur ton poste de travail, etc. Je pense que y a aussi une sensibilisation au fait que ces choses-là existent, le fait d'accepter que ça puisse être. Et justement, ces crises-là, elles existent parce que pour moi, il n'y a pas les aménagements, justement.
1: Je vais terminer avec une dernière question, car je vois que le temps avance. Qu'est-ce qui, selon vous, pourrait améliorer la communication entre personnes avec une diversité cognitive, en lien avec l'autisme ici, et les personnes neurotypiques au travail?
2: Moi, j'ai dans ma mallette de manager que j'ai appris, il y a des choses qu'on a déjà en fait. C'est déjà d'user de reformulation. Qu'est-ce que tu as compris? Moi, personnellement, j'ai demandé à ma direction, même si ça n'a pas été mis en place, mais que lorsque on fasse une réunion, enfin, on fasse un compte-rendu de réunion, qu'il y ait des éléments écrits, que s'il y a des instructions qui me sont données, elles soient écrites, parce que si à un moment donné, on n'est pas d'accord, ben, on puisse s'appuyer dessus, parce que trop de fois, ben, justement, on m'a dit, bah si, je te l'ai dit. Non. Déjà, je pense qu'il y a ça, et déjà à partir du principe, parce que je pense que c'est comme ça que les fonctions autistes fonctionnent, c'est une personne autiste, elle a envie de bosser, elle a envie de s'investir, c'est que souvent des gens, personnes très investies, et déjà à partir de ce principe-là, ensuite de chercher à comprendre. Mais je pense que c'est pour tous les humains, d'autant plus vrai pour les personnes autistes, chercher à comprendre ce qui se passe pour la personne Et déjà, je pense que la communication, à partir de là, fait que ça va fonctionner, je pense, au travail ou ailleurs.
0: Oui, pour compléter les comptes rendus, moi, je dirais des retours, mais à tout le monde. Des retours positifs, négatifs. Que les gens qui vont trop loin dans les remarques soient arrêtés. Des gens qui travaillent bien soient récompensés. Que tout le monde ait une équité, on va dire. Que ça soit juste, ce qui n'est pas du tout le cas en milieu professionnel.
3: Je vous lis le témoignage d'une adhérente. Un poste adapté avec des collègues bienveillants, un temps de discussion et de partage autour des neuroatypies au sein du travail. Mettre mes compétences au profit des personnes neuroatypiques. Je vous lis le témoignage d'une autre adhérente. À mon avis, il est important d'être conscient des difficultés et des limites avant de s'engager dans la recherche d'emploi. Ensuite, aucun emploi n'est impossible pour les personnes autistes, mais certains comporteront de nombreux défis et il peut être difficile d'exercer ces emplois sur le long terme. Ceci dit, je pense que souvent le plus important, c'est d'avoir une bonne équipe qui est capable de rester bienveillante, de ne pas surinterpréter les comportements et de dépasser certaines maladresses. J'ai pu faire des choses qui me semblent pas du tout accessibles aux autistes, d'un côté parce que je voulais les faire, mais aussi parce que j'ai eu la chance d'avoir des collègues suffisamment bienveillants pour m'accompagner et m'épauler plutôt que de m'enfoncer. C'est aussi l'intérêt des périodes d'essai. On pense souvent qu'elles existent surtout pour l'employeur, mais il ne faut pas hésiter à agir si on se rend compte pendant cette période qu'on n'est pas bien sur son poste ou dans son équipe.
2: Moi, j'ai souvent caché le fait que j'avais un TSA parce que j'avais peur de la discrimination, mais je me rends compte que ça m'a plus mis dedans qu'autre chose. Je pense qu'il faut dire les choses, faut exprimer ses besoins, savoir exprimer ses besoins. J'ai entendu tout à l'heure, mais c'est quelque chose auquel je ne pensais même pas, à s'entourer de professionnels ou de personnes qui connaissent le sujet, qui peuvent nous driver, nous guider dans nos difficultés, et pourquoi pas guider aussi l'employeur ou le milieu de travail pour que ça communique bien ou ça fonctionne bien ensemble.
0: Je pense que Romain a bien résumé. Pour moi, on peut demander des efforts aux autres, mais il faut qu'on en fasse aussi. Donc, connaître bien ses besoins. Si on sait qu'on tient une réunion de 2 heures, mais pas de 3 heures, on l'avertit. Moi, au bout de 2 heures de réunion, je m'en vais, et que ça soit accepté. Mais avant de le demander, il faut savoir connaître ses limites. Donc je suis d'accord avec ce qu'a dit Romain. Identifier ses besoins, ses limites, et se faire accompagner autant que possible.
2: Et ça demande du coup une direction suffisamment bienveillante pour entendre qu'il y a certains besoins qui émergent pendant le poste de travail, et que ce ne soit pas forcément initial. Ah, tu ne me l'avais pas dit, donc point de suspension, mais plutôt il y a un autre besoin qui émerge parce que je me rends compte confronté à cette réalité que ça se passe de cette manière-là. Donc il y a aussi quand même un énorme côté humain au-delà du travail qui se joue.
3: Ça me fait penser à une adhérente qui était venue aussi, enfin une future adhérente, qui avait échangé sur une problématique au travail et puis en essayant de décortiquer ensemble la situation, tout ça. Simplement le fait de demander à son employeur d'avoir les consignes par écrite et non en verbal à une réunion, du coup c'est facilitant pour la personne avec autisme de ne pas oublier les choses.
1: On va terminer du coup sur ces dernières prises de parole. Merci infiniment Romain, Claire et Aya d'avoir répondu aux questions. Et merci à Julie évidemment de nous recevoir au J'aime des bulles bleues tous les mois.
3: C'est tellement chouette d'entendre leurs paroles. C'est vrai que je ne suis pas très à l'aise de parler en nom des personnes.
1: Mais tu le fais très bien.
2: Oui, merci de nous avoir donné la parole.
3: Merci Léa.
1: Donc c'était aujourd'hui la thématique autisme et travail. Vous pouvez retrouver les podcasts sur le site oxygenefm.com. Et si vous souhaitez vous rapprocher du J'aime des bulles bleues de Pamiers, vous pouvez contacter Julie, que vous avez entendu tout à l'heure, au 06 68 11 85 96. 06 68 11 85 96, ou aussi par mail, si passer par mail c'est plus facile, anime.j'aime-les-bulles-bleues@gmail.com.
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5: On dit bonjour, c'est ça ? Bonjour tout le monde. Ben on est très heureux. On est très heureux avec Monique. Alors normalement il n'y a pas Nicolas aujourd'hui, mais nous sommes très heureux avec Monique de consacrer cette séance à l'actualité du cinéma sur Pamiers. C'est ce qu'on va faire. Mm-hmm. Et puis aussi donc il y aura une critique du prochain film fait avec dans le cadre de Cinéma Ardière Plus. Et puis ensuite, il y aura alors une petite présentation, parce qu'elle va revenir la semaine prochaine, du film de Cineclap. Oui. Et ensuite, nous allons parler donc du thème traité au cinéma, c'est-à-dire la vieillesse. C'est bien ça ?
6: Tout à fait.
5: Voilà.
6: C'est ce qu'on avait décidé.
5: Oui. Exactement. Alors déjà, donc, alors le mardi 28 avril à 20h20, il y aura le film Sing Sing. En partenariat avec l'association donc Art+. Donc je vous en dirai quelques mots tout à l'heure. Pour le moment, donc on donne les événements puisque Nicolas est absent et donc il sera là le mois prochain. Alors quels sont les autres événements, Monique ?
6: Alors les événements signalés par Nicolas, bien sûr, ce sont des événements importants et très intéressants. Il y a Sing Sing, on vient d'en parler, que Guy va nous développer un petit peu. Ensuite, il y a sa séance ciné-culte du mois qui est L'Ours. L'Ours, c'est un vieux film de 1988 de Jean-Jacques Hano. Ensuite, on a Une jeunesse indienne, ça c'est le film Cinéclap du début de mois. Je serai là pour vous en parler la semaine prochaine, quelques jours avant la séance. Ensuite, il y a Connaissance du monde, c'est ce rendez-vous qui plaît beaucoup aux Apaméens parce qu'ils sont nombreux à venir, je crois que c'est le mardi après-midi. Dans l'après-midi, c'est Connaissance du monde et
5: à
6: là
5: 14h30,
6: c'est parti. Voilà, et c'est particulier puisque c'est le docu sur les Pyrénées. Donc, il peut intéresser vraiment beaucoup de monde. Je pense qu'il faut réserver sa place parce que la salle, j'y ai assisté parfois et la salle est pleine. Le 12 mai, il y aura la cérémonie d'ouverture du Festival de Cannes. C'est un événement parce que Nicolas donc, peut profiter cette année du film d'ouverture en temps et en heure, en même temps qu'au Festival de Cannes, mardi 12 mai.
5: Donc c'est exceptionnel, soirée exceptionnelle
6: à venir. On en parlera aussi un petit peu et puis un peu plus tard dans le mois, je reviendrai en parler sur Oxygène. Et puis les vendredis de l'angoisse, alors là c'est pour les passionnés de la peur et de l'adrénaline, voilà, c'est La Momie le 22 mai. Voilà le programme événement de Nicolas. Je peux parler là justement de deux films à réessayer qui sont cette semaine. Ce film qui parle du syndrome de Gilles de la Tourette qui s'appelle Plus fort que moi. C'est un film magnifique qu'il ne faut pas manquer à mon avis parce que il n'y a pas de moquerie, il n'y a pas de... Voilà, cet acteur est superbe dans ce rôle très très compliqué. Et ensuite, il y a le film espagnol Romeria, c'est la recherche des racines d'une jeune femme qui découvre sa famille qu'elle ne connaissait pas jusqu'à présent. C'est un très beau film espagnol aussi. Voilà.
5: Donc, d'accord.
6: Ça, c'était mes petites notes particulières.
5: Ok, donc ça c'était le programme donc de Nicolas et puis enfin du cinéma en tout cas. Alors donc maintenant je vais vous présenter un petit peu plus Sing Sing, qui est un film que nous allons voir donc le 28 avril à 20h20. Alors c'est un réalisateur qui s'appelle Craig Kwedar, Kwedar. Je ne sais pas si tu le connais, Monique.
6: Pas du tout.
5: Et c'est un drame, évidemment, avec Coloman Domingo, qui a été pressenti pour les Oscars. Et puis Clarence McLean, ce qu'il faut savoir pour ce film, c'est que la plupart des acteurs sont effectivement des prisonniers. Et on le voit à la fin, quand il y a la bande, le générique de fin, où il y a à chaque fois un tel as himself, etc., en lui-même. Donc, à part Coloman Domingo et puis Clarence McLean, mais qui est un ancien prisonnier qui est revenu pour le moment, les autres sont effectivement des prisonniers. Alors, ça fait appel à un programme qui s'appelle le RTA, le Rehabilitation Through the Heart, c'est-à-dire comment on va essayer de... finalement, c'est le pouvoir guérisseur de l'art, en fait. Hein, c'est-à-dire, l'art guérit, il va permettre la sublimation des blessures, des failles et des fêlures psychiques et parfois physiques. Ça fait un petit peu référence à la conférence que j'ai faite au Carmel, où l'art, par le biais de la couture, guérit les couturiers qui souvent ont été cabossés dans leur jeunesse. Et donc, grâce à l'art, grâce à la création, ils vont sublimer un petit peu ces blessures. Là, c'est un petit peu la même chose, c'est-à-dire qu'on propose à des prisonniers de faire partie d'un programme où ils vont apprendre, avec un professeur qui est extérieur, ils vont apprendre comment faire pour monter une pièce. Alors, ils font tout. Hein. Ils montent la pièce, ils font les décors, ils écrivent aussi la pièce et ils jouent. Et donc, par conséquent, eh bien, on voit comment l'art va permettre une évasion, finalement. C'est-à-dire comment s'évader sans sortir de la prison. Hein, c'est ça qui est quand même très intéressant, c'est qu'il y a des corps qui sont enfermés, hein, qui sont dans huis clos, et qui, par contre, vont sortir grâce à l'art. Alors, c'est une esthétique de la fêlure intime, comme je l'ai dit déjà avec ma conférence. C'est pour ça qu'on a programmé ce film. Il y a donc une certaine... l'équivalent de la sororité pour les femmes, c'est une fraternité des hommes entre eux, et on voit que finalement, eh bien, il y a une certaine compréhension et empathie. Alors, ce qu'il montre aussi, ce qui est très intéressant, c'est que vous verrez qu'il y a souvent, constamment, le mot maman qui revient pratiquement une vingtaine de fois, et on voit que ces prisonniers, bien quand ils sont seuls, solitaires, malheureux, etc., eh bien appellent leur mère, ou en tout cas pensent à leur mère, etc. C'est intéressant parce que il y a quand même cette idée que le père un petit peu a disparu, et là aussi, comme dans les couturiers, eh bien c'est soit la mère, soit la grand-mère qui apparaît. Alors donc, on va écouter la chanson Le Carcel de Sing Sing, qui est une chanson donc espagnole. Et dans le refrain, il y a à la fin, à ma pauvre mère perdue de chagrin, je t'en supplie, pense à moi. Voilà donc, on va écouter cette chanson, puis ensuite on reviendra sur d'autres choses.

0: Voilà le carrousel des Sing Sing. Donc que vous pourrez voir le 28 avril à 20h20. Alors donc juste Monique, parlez-nous un petit peu du film de Cinéclap, juste une minute avant que...
1: Oui bien sûr, avant qu'on passe à autre chose. Alors le film Cinéclap, comme d'habitude, le premier lundi de chaque mois, cette fois-ci c'est un film évidemment magnifique, comme d'habitude, on ne change pas, une équipe qui gagne, et c'est un film indien qui s'appelle Une jeunesse indienne Homebound. Alors Homebound, ça veut dire évidemment retour à la maison, retour chez soi. C'est l'histoire de deux gamins, puisque c'est une amitié depuis la petite enfance entre deux garçons. Alors un est musulman, l'autre est de caste, de basse caste, donc en Inde, ce sont des garçons qui ne sont pas épargnés par la vie, bien sûr.
0: Intouchables, donc.
1: Les familles, sont très pauvres. Alors ils sont très très amis depuis l'enfance, comme je disais. Ils sont liés et ils veulent sortir de leurs problèmes et avancer dans l'ascenseur social en promettant et en permettant que leur famille s'en sorte un peu mieux quoi financièrement. Ils ont une espèce de devoir en eux de voir leur famille plus heureuse et plus à l'aise financièrement. Donc voilà, c'est leurs aventures qui démarrent comme ça, par la recherche du travail de policier. Ils passent un concours. Bon, ils sont des milliers à présenter ce concours. Enfin, voilà. Donc, on voit l'Inde dans toute son énergie, mais aussi sa folie de population, quoi, qui est énorme. Tout ce qu'on peut faire devient compliqué. Les transports, les concours, la vie difficile, les accidents de travail. Enfin, bon. Mais c'est un film magnifique parce que l'image est très, très bien traitée. Le réalisateur s'appelle Niraj Gewan, voilà, ce qui n'est pas facile. Les acteurs sont tous magnifiques, c'est un défilé de belles personnes, de belles images, d'une Inde superbe qu'on découvre aussi. Il va leur arriver des trucs, mais bon, c'est un film qui fait rire et pleurer. C'est vraiment un film magnifique. Et Cinéclap, donc, on fête un petit peu ce film-là, parce que cette fois-ci, on n'a pas d'intervenant indien, on n'en a pas trouvé. Par contre, Nicolas Subra connaît le restaurant indien de Pamiers, et qui s'appelle Chez les Bengalis. Mmh. Et il a commandé une petite collation pour la fin de la séance.
0: Ah ben c'est super.
1: Et un chai sera servi à la fin de la séance aussi pour accompagner cette petite collation indienne. Donc il faut venir nombreux évidemment pour profiter de toutes ces douceurs.
0: Ah ben c'est voilà. Super, c'est super.
1: C'est super.
0: Voilà, donc maintenant on va aborder le thème de la vieillesse, dans la vieillesse au cinéma. Alors peut-être après on écoutera une première chanson, mais juste faire une petite synthèse. Donc la vieillesse, ça peut être disparaître, hein, ça a été traité au cinéma sous la forme de disparaître, c'est-à-dire devenir invisible socialement, sexuellement, symboliquement. C'est le cas par exemple du Fader, le père, hein, avec Anthony Hopkins. L'espace se rétrécit, les visages se brouillent, etc. Ça peut être aussi la vieillesse, ça peut être résister. Donc Monique nous parlera du film Gran Torino de Clint Eastwood.
1: Ah oui, dans La Résistance, c'est les voyages de Teresa aussi.
0: Aussi les voyages de Teresa. Peut être la résistance, c'est-à-dire un genre de dernier combat. On se révèle dans la vieillesse, finalement. Le personnage n'évolue plus, mais il se révèle. Et puis, il y a une troisième possibilité, c'est redevenir enfant, hein, c'est-à-dire une boucle un peu mélancolique. Alors, redevenir enfant, moi, je vais présenter Cocoon, qui est un film de science-fiction, où il y a justement une vision un peu plus douce, avec ce fantasme de ne pas accepter finalement la fin inéluctable, et d'essayer d'y échapper. Le cinéma n'a pas traité un aspect de la vieillesse qui est un état stable, c'est-à-dire qu'en fait, pour le cinéma, il y a soit le tragique, soit le héroïsé, soit nier. mais elle est rarement vécue, tout simplement, hein, c'est-à-dire une vieillesse classique qui n'est pas forcément un déclin, hein, qui s'en va tout doucement. Donc voilà, donc je pense qu'il y a une musique que Monique veut nous faire écouter un petit peu avant, puis ensuite on parlera des films, on présentera les films que l'on veut. Est-ce que tu as une musique?
1: Voilà, la musique à laquelle j'ai pensé, bien sûr, c'est cette magnifique musique de jazz de Jamie Colomb, qui est chantée par Clint Eastwood aussi. Il y a les deux chanteurs. Bon, Clint Eastwood, on le sait, hein, il est très musicien, donc il a fait aussi la musique de ce film qui s'appelle Gran Torino. C'est un film de 2008. Voilà, on peut écouter cette magnifique chanson chantée à deux voix.

0: Voilà, donc Monique, tu voulais nous faire part.
1: Oui, de Gran Torino, justement, de Clint Eastwood, du grand réalisateur qu'il a été et qu'il est encore. En 2008, il a fait ce film qui s'appelle Gran Torino. Gran Torino, c'est une voiture. C'est une voiture qui appartient à cet homme vieillissant qui habite dans un quartier assez peuplé et assez populaire. C'est un homme qui vient de perdre sa femme et c'est un grand râleur. Il est bougon, il est mal embouché, il ne fait que râler, il ne supporte personne. Bon, c'est un vieil acariâtre, donc
0: En
1: voilà.
0: particulier par ses voisins chinois.
1: Ses voisins. Un Chinois lui casse les pieds, ils sont bruyants, ils sont vivants, il leur trouve vraiment tous les défauts et il surprotège bien sûr sa belle voiture de collection qui s'appelle la Gran Torino. Alors, évidemment, dans ce film-là, on ne peut pas non plus tout raconter, etc. Mais il y a une histoire de gang. Les gangs s'en prennent à cette famille asiatique qui vit près de chez lui. Et là, il est témoin, donc cet homme, et il va changer parce qu'il va se poser en défenseur de cette famille et en défenseur d'une minorité. Donc, encore une fois, bon, Clint Eastwood, qui est un réalisateur très nationaliste, hein, très américain, nationaliste, et qui a toujours été pour la grandeur de l'Amérique, se met quand même un défenseur des minorités, et c'est assez remarquable dans sa filmographie. Voilà, il fait carrément une volte-face par rapport à ce qu'il pensait au début. Et il nous montre évidemment un film, si on regarde les mauvais côtés, largement masculiniste et nationaliste, je le disais tout à l'heure. Et en vieillissant, bien sûr, il est resté le même. Alors la musique a été créée par lui et par son fils, qui collabore en général musicalement sur tous ses films. En France, ce film en 2008 a obtenu le prix du meilleur film étranger. Et malheureusement, il a subi quelques critiques à sa sortie parce qu'il dénonce le film, il dénonce, pardon, le traitement fait au racisme anti-asiatique. Mais bon, en même temps, Clint Eastwood sauve la mise puisque, bon, moi, je serai toujours une grande pro Clint Eastwood, hein, quoi qu'il fasse. Voilà, moi, j'ai trouvé toutes les qualités à ce film magnifique qui revient sur un homme qui en 2008 paraissait déjà comme une personne âgée. Donc il continue de créer, il continue de réaliser, mais on est en 2025. Donc vraiment, Clint Eastwood est c'est une performance humaine. Voilà ce que j'avais à dire sur ce film.
0: Parfait, donc c'est un film aussi sur la vieillesse, donc là sur la partie que l'on avait vue tout à l'heure, se révéler à la fin de sa vie. Alors le film dont je vais vous parler moi, c'est un film japonais qui s'appelle Ikiru, ça veut dire vivre en japonais, c'est de Akira Kurosawa, 1952. Et donc c'est un petit employé de bureau tout à fait simple qui a passé sa vie derrière son bureau et qui est atteint d'un cancer incurable. Alors il se dit bon, mais je vais essayer de profiter des derniers moments de ma vie. Et donc il essaye donc d'aller dans une vie nocturne, faite de plaisir, etc. Parce que il s'aperçoit qu'il n'a jamais vécu. Et en fait, il s'aperçoit qu'il lui manque un sens. Et alors il décide de construire un parc pour enfants dans un quartier défavorisé, c'est-à-dire qu'il va se battre avec l'inertie de l'administration et les résistances du système, et il va réussir finalement à faire un parc pour les enfants. C'est très émouvant, très très émouvant, parce que bien sûr, à la fin, il y a quand même ce cinéma un peu fantastique japonais où il va errer finalement dans le parc à travers les enfants, sans fantômes en tout cas. Et donc c'est très émouvant. Je pense que c'est un film quand même qui est quand même très très profond et qui est donc sur un petit peu la disparition lente en fait de la personne, mais qui se révèle. Alors je vais vous en parler d'un deuxième maintenant. Ensuite, après, on verra les deux autres films de Monique. Et c'est un film qui m'a beaucoup beaucoup plu, qui est de 1989, de Bruce Beresford, qui s'appelle Driving Miss Daisy, c'est-à-dire Miss Daisy et son chauffeur, avec Morgan Freeman et Jessica Tandy. Alors, c'est un film sur, justement, un chauffeur noir, qui est donc Morgan Freeman, qui est embauché dans une famille juive, où il y a une vieille dame qui s'appelle donc Jessica Tandy, qui a donc fait une fausse manœuvre, et donc son fils dit, ben maintenant, tu ne peux plus, fausse manœuvre en conduisant, son fils lui dit, tu ne peux plus conduire, je vais te... Alors, elle veut pas du tout, bien sûr, parce qu'elle veut être autonome, elle a été autonome toute sa vie, mais bon, ben, tout doucement, il y a une amitié qui se fait avec ce noir qui s'appelle donc, enfin, Morgan Freeman, qui est exceptionnel comme d'habitude, hein. Moi, j'aime énormément Morgan Freeman comme acteur. Et donc, par conséquent, la fin est très très belle parce que finalement, à la fin, donc, elle est quand même complètement dépendante. Elle est très gourmande, mais elle est quand même très fière d'elle. Et on lui porte une tarte à la fraise, je crois. Et donc, elle aimerait bien la manger, mais elle ne peut pas tenir la cuillère. Et c'est lui, donc c'est Morgan Freeman, qui va lui donner la béquée. Et c'est très, très, très beau. C'est très beau parce qu'elle ne veut pas que son fils le fasse. Et finalement, ça va être lui, parce qu'au début, il y a donc quand même du racisme, hein, de sa part. Et on est aux États-Unis, on est vraiment dans le Sud, il y a encore tout ça. Et on voit qu'à la fin, eh bien, elle n'accepte d'avoir la béquille que de la part de son chauffeur. Donc c'est très très beau comme film, et j'aimerais bien, si vous pouvez le revoir, ça s'appelle donc, alors, soit Driving Miss Daisy, en version originale, soit Miss Daisy et son chauffeur. Des fois, on rit aussi, parce qu'il y a des répliques, hein, qui sont assez amusantes. Alors, Monique, donc, toi, les choix que tu as faits?
1: Alors, moi, c'est un choix complètement différent, parce que je pense à ce que tu as dit tout à l'heure, qu'on redevient, évidemment, un petit enfant, parfois, dans la vieillesse. Donc, j'ai pensé, effectivement, à ce film américain qui avait eu beaucoup de succès en 2009, de David Fincher. C'est L'étrange histoire de Benjamin Button, évidemment, avec Kate Blanchett et Brad Pitt dans des rôles complètement bizarres. Bon, Kate Blanchett est une femme magnifique, ça on la connaît bien, et elle joue très bien l'amoureuse du personnage de Benjamin Button tout le long du film, parce qu'en fait, ils se connaissent au moment où ils sont au mi-temps de leur vie, en fait, et puis elle est là quand même à la fin de la vie de Benjamin Button. Alors, pour revenir sur le synopsis, évidemment, c'est la vie à l'envers. La vie à l'envers, parce que Benjamin Button, ben, il naît vieillard. Il naît vieillard, exactement, marqué, et vieux, et âgé, et fatigué, et malade. Et petit à petit, son état s'améliore. Petit à petit, il devient un adulte magnifique, puis un jeune encore plus magnifique. Et tout le long, voilà, Brad Pitt maquillé et habillé magnifiquement, évidemment. Les effets spéciaux sont très beaux, même si c'était en 2009 et que c'est quand même un peu ancien maintenant. Voilà, j'avais beaucoup apprécié ce film typiquement américain. On n'a jamais eu, à mon avis, ce sujet-là abordé. C'est une science-fiction complètement spéciale, mais qui a été très bien traitée. On tombe pas dans le pathos non plus, parce que on vit avec cette personne qui vit sa vie à l'envers et qui terminera sa vie en étant un nourrisson. Voilà. C'est le film, évidemment, a été nommé aux Oscars pour toutes les catégories et a raflé trois Oscars cette année-là. C'est un grand, grand travail d'interprétation pour l'acteur qui était, je le rappelle, Brad Pitt. Voilà.
0: Mais c'est vraiment science-fiction, là aussi.
1: Science-fiction,
0: hein.
1: Complètement. Ça, là, il n'y a pas de relation avec quelque chose de réel, c'est sûr. Mais bon, voilà, l'enfant est quelque part en nous et on peut se dire que l'enfant revient aussi au moment où on est très, très vieux, quoi. Voilà. Voilà. Et je peux enchaîner donc sur le film. Alors là, on est complètement différent. C'est traité par un réalisateur qu'on connaît bien qui s'appelle Michael Haneke, qui a traité de choses très dures ou parfois très, très poétiques dans ses films, avec Jean-Louis Trintignant, qui est un acteur qu'il utilise, entre guillemets, très souvent. Alors, on va retrouver la bande-annonce de ce film qui s'appelle Amour.
2: Y a quelqu'un ? Maman ?
3: Tout à l'heure, quand je suis entrée, je me suis rappelé comment je vous écoutais toujours faire l'amour quand j'étais petite. Ça me donnait le sentiment que vous vous aimiez et qu'on resterait toujours ensemble.
4: Qu'est-ce qu'il y a ? Qu'est-ce qu'il y a ?
3: No, it's not okay. Qu'est-ce qui se passe ?
5: Tu ne vas quand même pas malmener ton image sur tes vieux jours ?
6: Je m'en garderai bien. Mais c'est quoi mon image ?
5: Tu es un monstre parfois.
3: Non mais dis-moi, qu'est-ce qu'il y a ? T'es devenu fou ?
6: Assieds-toi.
3: Non mais je veux pas m'asseoir.

0: Donc
1: c'est une musique magnifique. C'est un film extraordinaire.
0: C'est un film extraordinaire. Donc là, dans la bande-annonce, on entend bien sûr les trois magnifiques voix des trois protagonistes principaux. Jean-Louis Trintignant, bon, ben, sa voix est tellement prenante et tellement agréable. Emmanuel Riva et bien sûr la personne qui joue leur fille, qui interprète leur fille, c'est Isabelle Huppert qui intervient par moment. Elle est un peu étrangère, entre guillemets, à ce qui se passe dans ce couple parce qu'elle habite loin. Et qu'elle vient un petit peu en reconnaissance et en se demandant ce qui se passe dans cette famille. C'est un très bel appartement.

0: à essayer de trouver une solution pour continuer à vivre et continuer sans trop souffrir. Voilà, on peut pas. Je ne pense que la fin est assez difficile à supporter et qu'on va peut-être pas la dévoiler. Mais bon, la solution entre deux pour continuer à s'aimer et continuer peut-être à vivre plus facilement. Voilà, peut-être que le personnage masculin va trouver la solution. C'est ce que Haneke essaye de nous proposer avec ce film superbe.
1: Mais une très belle musique.
0: Qui a eu effectivement comme récompense. Je ne me rappelle plus de sa récompense, mais je crois qu'il a eu de très belles récompenses. Voilà, exactement. Cette année-là, en 2012, pardon.
1: Alors, ça fait un peu référence au film que je voulais vous proposer maintenant, qui s'appelle The Father, c'est-à-dire Le Père, en 2020, de Florian Zeller, avec Anthony Hopkins, qui est évidemment remarquable, ça ressemble un petit peu à ça. Et donc là, ben Isabelle Huppert, c'est-à-dire la fille, si vous voulez, c'est Olivia Colman qui joue la fille. Le père a une démence sénile ou bien Alzheimer. Il oublie tout, il confond. Et ce qui est intéressant, c'est que le spectateur est plongé dans la perception même de Anthony Hopkins, c'est-à-dire qu'on ne sait pas ce qu'on voit, ce qu'on ne voit pas, il ne reconnaît pas le personnel qui vient s'occuper de lui, il ne reconnaît pas ses enfants. Il y a une plongée, on voit le film avec ses yeux à lui, donc on perd, tout doucement on se perd complètement, il s'en aperçoit, il perd non seulement ses souvenirs, mais aussi la capacité de reconnaître tout le monde. Donc c'est un film qui s'appelle donc Le Père, c'est de 2020. Alors pour revenir, donc ça c'est vraiment aussi très triste, maintenant pour revenir à une notion peut-être un petit peu plus amusante, c'est un film de science-fiction qui s'appelle Cocoon, où là il y a une possibilité de s'échapper en fait à la vieillesse. Alors Cocoon, c'est un film de science-fiction de 1985 de Ron Howard. C'est une comédie dramatique avec Don Hamech notamment et d'autres que l'on connaît beaucoup moins. Et en fait, c'est un groupe de vieux, hein, de couples de 5 ou 6 couples qui s'aiment beaucoup et qui se trouvent et qui vont faire un petit peu la piscine buissonnière si vous voulez, parce que ils vont aller dans une piscine à côté d'où ils sont parce qu'il fait très chaud, donc ils occupent la piscine, et dans cette piscine il y a des œufs que des extraterrestres sont venus chercher, des œufs qui étaient là depuis des milliers d'années, des millions d'années. Et donc, ils rajeunissent, tout simplement. Ils retrouvent, grâce à cette piscine, toute leur vitalité, leur énergie, même sexuelle et tout. C'est très, très intéressant à ce niveau-là. Et on voit donc que ces personnes âgées, eh bien, sont... retrouvent complètement leur jeunesse. Et à la fin, il y a ce choix extraordinaire qui doit être fait. Est-ce que l'on reste sur la Terre? Parce que les extraterrestres donc leur proposent... il y a des négociations, parce qu'évidemment, ils veulent pas être reconnus, les extraterrestres, personne ne le sait. Hein. Et ils leur disent, si vous voulez, vous pouvez venir chez nous. Nous, on n'a pas la mort, on connaît pas tout ça. Et donc, devant ce choix, il y en a certains, donc parmi les couples, il y en a certains qui veulent partir et qui disent, on va tout laisser, nos amis, nos enfants, puisqu'ils ont des enfants, nos petits-enfants, et on s'en va avec vous, parce qu'on veut vivre encore. Et d'autres qui disent, non, nous, on préfère la finitude, on préfère rester ici, on préfère rester avec nos enfants et nos petits-enfants. Ça fait un peu penser, si vous voulez, à ceux qui connaissent bien l'Iliade, Ulysse, Calypso propose à Ulysse ça, elle lui dit... Je te donne la vie éternelle, je te donne la jeunesse éternelle si tu restes avec moi sur l'île. Et il préfère quand même la finitude, il préfère retrouver sa Pénélope. Donc là, on a vraiment ce choix, et c'est un très beau film. Donc ça s'appelle Cocoon, hein, c'est-à-dire cocon. Voilà, donc moi, c'est les films dont je voulais vous parler. Et Monique, tu en as d'autres?
0: Ah ben sur la... encore sur la vieillesse, mais aussi sur le côté liberté. Gagner enfin sa liberté après une vie de travail et refuser le diktat du gouvernement, c'est les voyages de Teresa que l'on a passé à Pamiers au mois de mars.

0: Oui, c'est ça. On avait eu d'ailleurs le bonheur d'avoir l'actrice principale du film dans le cadre de Ciné Latino. Et c'était une soirée superbe. Alors, Teresa, c'est une femme qui n'a pas envie de suivre les diktats du gouvernement brésilien. C'est un film brésilien de Gabriel Mascaro. Le gouvernement impose aux personnes âgées de quitter leur travail et de rentrer dans des colonies où ils sont entre personnes âgées. Voilà, mais ils sont carrément obligés, ils ne peuvent pas faire autrement, ils sont sous tutelle, qu'ils soient en bonne santé mentale ou pas. Il faut être sous tutelle de ses enfants en général. Donc Teresa, elle refuse. Elle refuse ça et elle s'en va au gré du vent, au gré de l'Amazon, du fleuve Amazon, ouais. Voilà, sur des bateaux. Elle essaye de prendre l'avion, elle n'y arrive pas, alors elle part à pied, enfin, etc. Et elle fait de très belles rencontres et elle trouve, à la fin du film, évidemment, une très belle fin, puisqu'elle trouve la liberté, la vérité probablement, mais aussi, surtout, la liberté, cette liberté qu'elle a chèrement gagnée, qu'elle a durement gagnée.
1: Voilà,
0: c'est un très beau film.
1: Alors, peut-être on peut parler de Plan 75, qui est un film japonais, qui est un peu dans le même esprit, qui est de 2022, de Hayakawa. C'est un film où donc les personnes, le Japon est vieillissant, c'est une réalité, hein, ça, le Japon est vieillissant, il perd des habitants chaque année, à peu près 1 million d'habitants, les gens sont de plus en plus âgés, et le gouvernement prévoit un plan qui s'appelle le plan 75 ans. À 75 ans, on a le droit d'avoir, on a la possibilité d'avoir un capital, et puis de partir, de se faire euthanasier dans de très bonnes conditions, etc. Et donc, on a la possibilité d'avoir une dernière vie, un petit peu comme on a vu tout à l'heure. Déjà, c'est un peu le même thème. Qu'est-ce qu'on fait des derniers jours, des derniers... Bon, et puis on s'aperçoit que, bien sûr, après, ça devient une pression, un peu comme chez Teresa. C'est plus tellement une option, c'est une telle pression que finalement, c'est une obligation. Et là aussi, il y a une résistance, hein, de la part de l'artiste principal. Voilà. Enfin, c'était pas très gay, quand même.
0: Non,
1: c'est pour ça qu'on a parlé un petit peu de Cocoon. Alors, il faudrait qu'on trouve un thème beaucoup plus gai pour la fois prochaine. Et alors, c'est pas très gai non plus, mais c'était un peu dans la suite du film d'Art Plus, de ciné,
0: oui,
1: Mardi
0: de
1: Art Plus. C'est-à-dire l'univers carcéral au cinéma. Qu'est-ce que tu en dis, Monique?
0: Oui, bien sûr, pourquoi pas. Il y a plein de films qui sont sortis, évidemment.
1: Voilà, sur l'univers carcéral.
0: Oui.
1: Et puis, on vous promet que le mois prochain, donc ça sera le carcel, un peu, hein, la prison, et le mois d'après, eh bien, on fera quelque chose de très, très, très rigolo.
0: Hein, plus festif, voilà. On va dire. On approche de l'été, voilà, il faut quand même voir les choses avec un peu plus d'espoir.
1: Exactement.
0: Exactement.
1: Enfin, en tout cas, ça a été un plaisir de faire cette émission. Donc, merci à tous d'avoir écouté. Merci à Léa pour la technique. Et puis, je laisse conclure Monique.
0: Ben merci aussi à tout le monde, voilà, pour les personnes qui nous écoutent, qui aiment bien le cinéma, voilà. Et je termine évidemment par ce mot très très connu, cette phrase, voilà, vive le cinéma.
1: Exactement. À bientôt.
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Bonjour à toutes et à tous, bienvenue sur Oxygène FM. Je suis très heureux de vous retrouver cette semaine pour un nouvel épisode de l'émission Le Local à Musique qui a lieu chaque semaine le lundi à 15h, le vendredi à 20h et puis le dimanche à 16h. Vous pouvez retrouver également cette émission sur oxygenefm.com et sur nos réseaux sociaux oxygenefm-du-6 Ariège ou encore stéréoxyde-du-6 Oxygène FM. Qu'est-ce que c'est le Local à Musique ? C'est une émission chaque semaine où l'on découvre ensemble le meilleur des musiques régionales, des musiques locales. On a du live également, du live qui a eu lieu dans nos studios, bien sûr, des artistes locaux et régionaux qu'on reçoit tous les mercredis soirs à partir de 19h en direct sur Oxygène. Et puis, voilà également des morceaux que vous n'entendez nulle part ailleurs. Des artistes internationaux également, des artistes bien moins connus aussi. Et puis, voilà, de la reprise de chansons françaises. On va découvrir ce soir pas mal de choses avec les Fabulous Troubadours aussi. Dans les années 90-2000, ça marchait beaucoup dans la région. On va écouter le duel de Sans Paris. Vous allez voir, c'est génial ce qu'on va entendre. On aura également Zoran tout à l'heure. Nano War of Steel en découverte musicale internationale. Béton Todd, vous allez voir, c'est la Peña Bayona en version autrichienne. Grèche et Sherbine, ça s'appelle. On va le découvrir tout à l'heure. On va partir également du côté de l'Indonésie ce soir, ce jour d'ailleurs, puisque l'émission est diffusée en journée. Le soir, c'est le vendredi. Et Echo Echo qui va arriver dans un instant. C'est un groupe de deux jeunes guitaristes qui mettent bien l'ambiance du côté de Gruissant. On aura Drumdy également avec le Soundboy. C'est un morceau qu'il a réalisé avec David Reed, bien sûr, artiste ariégeois. Lui aussi, le Soundboy que vous avez été les premiers à découvrir ici sur Oxygène FM en exclusivité, même avant sa sortie. Et puis pour commencer cette émission du Local à Musique, voici un morceau des Va à Passe. C'est une reprise d'un morceau de Sting qui s'appelle Shape of My Heart. Les Va à Passe, c'est un groupe toulouso-luchon-chorien. Ils viennent de Toulouse, de Luchon et de Castelnaudary. Bienvenue.

Drumdy et David Reed, le Somboy que vous avez découvert ici sur Oxygène FM pour la première fois. Puisque avant que ça sorte, j'étais là en studio à 18h, j'ai pris l'antenne comme ça, hop. Et le morceau était déjà diffusé chez nous. Donc Somboy, merci encore à Drumdy pour cette exclusivité. Et ça nous fait toujours plaisir d'entendre ce morceau avec David Reed, bien sûr. Dans un instant, je vous en parlais tout à l'heure, le Béton Todd, la Peña Bayona, en version autrichienne, c'est Gréché Charvine qui arrive juste après Echo Echo et leur reprise du côté de Lod du morceau Emmenez-moi de Charles Aznavour. Vous écoutez le local à musique, vous écoutez Oxygène FM. Bienvenue à vous, bonne journée.

Ça s'appelle Betontod, B-E-T-O-N-T-O-D. Le morceau s'appelle Gracious Vein. Je vous laisse aller chercher ça pour faire découvrir, voilà, à vos amis également cette version très très spéciale de la Peña Bayona. Bienvenue à toutes et à tous. Le local à musique donc qui continue avec du live dans un instant. Comme chaque semaine, on reçoit des artistes le mercredi soir. Et là, c'est l'artiste toulousaine Alinka qu'on avait reçue. Elle va nous faire dans un instant donc le morceau Ces petites choses en live. Ça a été enregistré dans le studio, dans l'émission Stéréoxyde, le mercredi soir, bien sûr, l'émission qui est rediffusée également le samedi soir à 21h. Ces petites choses, c'est Alinka qu'on écoute tout de suite. Et juste après, c'est Mark Ashton Project qu'on a reçu également et qu'on vous fait découvrir avec le morceau Feels Good. Bienvenue dans le local à musique. 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Bonne journée à vous.

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1: Ouais.
2: Bravo.
1: Merci. Alinka dans nos studios, bien sûr, sur Oxygène.

La version à la guitare d'un morceau qui était sur un jeu vidéo. À l'époque, je jouais à ça il y a une vingtaine d'années. C'est Metin 2 Enter the East. Je ne sais pas si vous avez connu ça, mais peut-être que ça doit vous faire plaisir de réentendre ça, bien sûr. Donc, avec cette version à la guitare, découverte internationale. Donc, comme ce qui va arriver dans un petit instant avec Nam War of Steel. Mais en attendant, je vous ai parlé de l'Indonésie tout à l'heure. On va écouter ça également dans un instant. Et puis, les Fabulous Troubadours. Ça, dans les années 90, ça faisait un énorme carton dans le sud toulousain. Et les plus anciens assidus de radio se souviennent de ces morceaux. Donc, avec l'aller-retour au Pas de la Case ou encore le duel de Sans Pareil avec ce morceau où les deux protagonistes se répondent pendant ce titre. Je vous laisse écouter ce morceau qui est magnifique. Et puis, on écoutera juste après un groupe du Tarn qui s'appelle Léonore Essayé. Ils se sont séparés il y a quelques années, hein, mais on a quand même gardé le CD et puis on va vous diffuser ça, c'est la reprise.

0: Le groupe Chorien Suncaster Band ici sur Oxygène FM. Je suis très heureux d'être avec vous pour vous distiller un petit peu ces artistes régionaux et ces artistes locaux sur votre radio locale préférée. C'est Oxygène FM que vous écoutez sur le 94.2, le 102.2 et sur oxygenefm.com. C'est sur cette radio locale que vous écoutez, que vous découvrez d'ailleurs également des artistes internationaux que vous n'avez pas l'habitude d'écouter. On va écouter des Italiens maintenant. C'est Nano War of Steel avec un morceau complètement barré qui s'appelle Norwegian Reggaeton. Je vous laisse découvrir ça. Vous allez voir, ça va partir dans tous les sens et c'est très très drôle. On finira tout à l'heure avec un morceau de l'Indonésie avec un groupe qui s'appelle Jean, avec un morceau qui s'appelle I'll Be There. Et puis tout de suite, donc c'est Nano War of Steel qu'on écoute. Bienvenue dans le local à musique sur Oxygène FM.
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1: Norwegian reggaeton, c'était Nanowar of Steel sur Oxygène FM. On va terminer cette émission, bien sûr, avec un morceau d'Indonésie. On fait le tour du monde chaque semaine et chaque semaine, je vous ramène des trucs de là-bas, d'autres pays, d'autres horizons. Et cette semaine, c'est en Indonésie qu'on va s'arrêter avec un morceau d'un groupe qui s'appelle Jin, J-I-N, et le morceau s'appelle I'll Be There. Je vous laisse découvrir ça, vous allez voir, ça nous change hein, de d'habitude, ce genre de morceau. Morceau que vous n'entendez qu'ici, que vous découvrez qu'ici, dans le local à musique sur Oxygène FM. Il n'y a pas que du local, il y a une grande partie de local, et puis il y a des coups de cœur internationaux. Bienvenue, bonne journée à vous.

Le groupe indonésien Jin Ji. J-I-N sur Oxygen FM, I'll be there. C'était le groupe indonésien Jin, donc, pour terminer cette émission. Le local à musique va revenir la semaine prochaine, bien sûr. Même heure, même endroit, même fréquence. Et d'ici là, je vous souhaite une très très bonne semaine ou un très très bon week-end. Ça dépend à quel moment vous nous écoutez. Donc, le lundi à 15h, le vendredi à 20h et puis le dimanche à 16h. Prenez le rencard, c'est comme ça chaque semaine. Et puis c'est en podcast également sur oxygenfm.com. Bonne journée à vous. Juste après pour vous donc sur Oxygen FM, c'est de la musique. Ou encore, si on est le vendredi, c'est Groovy Sound qui arrive pour vous. Ou le dimanche, avec les infos. On va décrocher avec RFI dans un instant. Bienvenue.

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